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confiance en vous et vous êtes totalement stressé. 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

garderai cet épisode en mémoire.

l'esprit idéal pour s'imprégner de nouvelles idées, de nouveaux sentiments, de nouvelles sensations.

et les mois qui suivront, ce que vous avez appris apparaîtra sur vous.

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0: J'ai juste une question à la con, du style pour les boissons, la bouffe, etc. On doit se démerder ou c'est... Non mais là ça va, c'est juste pour savoir. Et les boissons, ça se passe comment? C'est elle qui gère? C'est Marika qui gère, donc je lui demande...
1: m'en prends une, Charles?

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0: Nous sommes aujourd'hui le 11 octobre 2026 et nous reprenons nos émissions hebdomadaires. Nous sommes aujourd'hui le dimanche 11 octobre et nous allons reprendre nos... Nous sommes aujourd'hui le dimanche 11 octobre 2026 et on reprend nos émissions hebdomadaires de l'écoute l'écho à partir de la parole errante. Ce week-end, nous étions et nous serons au week-end Decolonize. Et c'est ça qu'on va écouter aujourd'hui. On va écouter une table ronde que nous avons enregistrée hier. Le 12 octobre 1492, Christophe Colomb découvrait un nouveau continent sur la carte du monde. L'Amérique pour les colons, désormais nommée Abya Yala par les peuples originaires. Pour les mouvements indigènes d'Abya Yala, la date du 12 octobre est le symbole d'une lutte continentale pour les droits à l'existence et à la dignité des peuples originaires. Donc, les week-ends du 10 et 11, et maintenant aussi une manifestation qui aura lieu le 12 octobre, donc demain, les comités de solidarité avec les peuples du Chiapas en lutte, CSPCL, et les comités de solidarité internationale avec les peuples autochtones, CSIA, nous sommes donc invités au week-end Decolonize, afin de célébrer, aux côtés des nombreux représentantes des géographies et des peuples d'Abya Yala, Mexique, USA, Argentine et autres, les résistances face au capitalisme et à la colonisation. Donc, hier, on pouvait écouter en direct la table ronde qui était organisée avec des personnes impliquées dans la résistance autochtone et populaire à Minneapolis contre ICE, la milice de Trump qui fait la guerre aux migrantes. Et donc c'est ça que nous allons écouter aujourd'hui. On vient d'entendre un morceau de La Mala, c'était le dernier morceau qui a clôturé la journée d'hier. Et on se retrouve cet après-midi à partir de 17h pour la table ronde « Lutter contre l'extractivisme, les mégaprojets et les colonialismes énergétiques ». À la table d'aujourd'hui, nous allons retrouver, donc on vous invite à venir à la parole errante, donc Croix de Chavaux, Montreuil, mais vous pouvez trouver tout sur le site laparoleerrante.org. Et donc, la table d'aujourd'hui, il y aura plusieurs représentantes des personnes des peuples autochtones impliquées dans les luttes contre l'extractivisme, donc des personnes d'Argentine, Mexique, Colombie et Kanaki. Mais déjà, nous allons écouter l'enregistrement d'hier sur la lutte aux migrants, mais surtout sur les résistances qui ont lieu et qui s'organisent.
1: Ok, alors, c'est le moment où j'ai besoin de vous. Approchez-vous. Allez, venez. Venez, venez. Ça va être bien, vous allez voir. Parce que ce soir, on va jeter un maléfice ensemble. Ouais, c'est ça. Parce qu'on n'en peut plus de la violence policière, de la violence d'État qui étouffe, qui réprime et qui tue, de cette impunité. Parce qu'on n'en peut plus du racisme, du capitalisme qui nous vole notre temps et nous déchire la beauté. Et parce que les femmes et nos alliés, nous allons cramer le patriarcat. Pour tout cela, ce soir, nous allons jeter un sort sur Monsieur le Président. Et pour que ça marche, on va chanter ensemble le refrain. C'est très simple. En espagnol, non, en français, ça veut dire « Viens, viens, vengeance ». Et en espagnol, ça donne ça. Venga, venga, venganza, venga, venga, venga, à vous. Super. Maintenant, on va canaliser le seum.
2: Et on va le dire avec toute notre force. 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
1: Super.

0: Tout le monde là est sur, sur scène.
1: Bon, ben, merci à toutes et à tous. On va commencer avec cette première table ronde transversale de Weekend Decolonize. Alors, on a choisi de faire un thème autour des convergences des luttes et notamment la solidarité avec, avec les migrants. Et on a le plaisir d'avoir avec nous Tufawan, qui est un militant et un artiste, un rappeur autochtone qui vient de Minneapolis et qui est impliqué contre les méfaits de ICE. Et on va vraiment tourner autour de cette question et de cette résistance populaire où les peuples autochtones font partie du combat. Et la ville de Minneapolis a une importance dans l'histoire du mouvement autochtone organisé depuis les années 70. Donc ensuite, il y aura Vico, qui est de Freiburg, qui est donc un centre des droits humains au Mexique, donc au Chiapas. Et Vico fait partie de la délégation avec le CNI et donc Freiburg, qui est en tournée au niveau européen. Et on voulait lui donner la parole justement sur la question de cette frontière fictive, cette frontière coloniale qui oppresse justement les personnes qui viennent du Sud et qui sont réprimées dans tous les États-Unis, et donc de cette partie de l'impact du capitalisme et des gros méga-projets qui poussent les gens à aller partir au nord, quitter leur famille. Et on ne pouvait pas avoir une table sans avoir des gens qui luttent en France. Et donc, on a le plaisir d'avoir Sibi du CSP 75, du collectif des sans-papiers de Paris 75, et qui est aussi de la marche des solidarités. Et on finira vers lui, justement, pour créer ces ponts, échanger et voir ce que l'on peut faire ensemble. Normalement, on aurait dû avoir une autre personne sur cette table, qui est Rachel John Thunder, que vous voyez sur l'affiche, qui est une femme guerrière, la deuxième génération du mouvement autochtone aux États-Unis, AIM. Malheureusement, trois jours avant de prendre l'avion, elle a eu le Covid. Elle ne sera pas là aujourd'hui, elle s'en excuse. Et elle a quand même tenu à nous faire, bien qu'elle soit bien malade, et vous l'entendrez à la fin de son intervention, elle a voulu faire un petit message vidéo de 6 minutes pour faire un peu un condensé de ce qu'elle voulait parler avec nous, échanger avec nous aujourd'hui. Donc on va commencer par cette vidéo de Rachel John Thunder. C'est une femme Plains Cree.
2: 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Hello, my name is Rachel Dion Thunder. I'm the CEO and one of the co-founders of the Indigenous Protector Movement, and I'm also second generation American Indian Movement. I'm talking to you today from South Minneapolis, here in what is known as the United States of America, where we are continuing to experience the ongoing occupation by an authoritarian presidential administration that has been violently attacking and making our communities not only feel unsafe, but actually unsafe. Earlier this year in 2026, during the height of Operation Metro Surge, Renee Nicole Good and Alex Preddy were both murdered here on the streets of Minneapolis by ICE agents under this current federal administration. But these realities that we are currently facing, these current times and violent days that our country and our people are facing, is not anything new for indigenous people.
3: Pour les populations autochtones, les personnes autochtones et les personnes autochtones des Amériques, nous vivons des violences continues, des injustices continues commises par l'État fédéral et les États fédérés des États-Unis depuis la colonisation, depuis plus de 500 ans. Le mouvement AIM a été créé ici même à Minneapolis, En 1968, les difficultés auxquelles ont été confrontés les peuples à l'époque sont toujours une réalité aujourd'hui. Chaque président de toute l'histoire des États-Unis a commis des injustices à l'encontre des populations autochtones et natives et des terres également auxquelles nous sommes étroitement liés. Notre travail à l'AIM, c'est de donner le pouvoir aux populations autochtones, de les protéger, protéger les communautés et la terre à laquelle nous sommes liés, à laquelle nous sommes liés depuis toujours. Beaucoup d'entre nous, fondateurs de ce mouvement, sommes également membres de ce mouvement de deuxième génération de populations autochtones. Ce mouvement, le AIM, n'est pas simplement un mouvement où une organisation, c'est aussi un mode de vie, c'est une façon d'être. Nos ancêtres appartenaient à AIM avant que AIM existe. AIM, l'AIM, c'est un mode de vie, c'est un mode de résistance et d'avoir l'honnêteté aussi de faire justice au quotidien. Minneapolis, année après année, s'est révélé être l'épicentre de la violence, de la résistance qui se propage dans le pays et dans le monde entier. Ça n'est pas une exception, Minneapolis. Regardez autour de vous, regardez les manifestations à Paris, en France, encore aujourd'hui. Regardez l'Espagne, regardez le génocide et toute la violence qui s'exerce à l'encontre des de la Palestine à Gaza. Tout ça, c'est lié. C'est lié un faux sentiment, une fausse sensation de pouvoir, un pouvoir qui est en fait illusoire, un pouvoir qui n'est autre qu'un mensonge lorsque ce dernier est créé par des institutions et gouvernements occidentaux. Les régimes violents, autoritaristes, créent une illusion, de pouvoir par le biais de la peur et par le biais de la violence. Et c'est exactement à cela qu'on assiste ici aux États-Unis, sous cette administration et la présidence de Donald J. Trump. Cette illusion du pouvoir est nourrie par l'argent, qui elle, lui aussi est une illusion. Tout cela est étroitement lié. C'est lié à l'injustice environnementale, aux luttes des terres, à la violence contre nos voisins immigrés. C'est lié au génocide en cours à Gaza. Et finalement, la seule chose qui peut servir à lutter contre cette illusion de pouvoir, c'est le pouvoir des peuples, le pouvoir de nos organisations populaires, des individus qui se rassemblent, qui se réunissent. Et voilà ce dont ces institutions et les gouvernements coloniaux ont peur. Ils ont peur du pouvoir du peuple, ils ont peur du pouvoir de celles et ceux qui collectivement font le bien et luttent contre cette violence en cours, ce génocide en cours dans le monde entier. Hier encore, Donald Trump a tweeté. Et dans son tweet, il a encouragé les citoyens des États-Unis à se battre, à résister, à prendre les armes contre leurs concitoyens ici dans le Minnesota. Une annonce a été faite aussi de résurgence des agents ICE dans de nombreux États aux États-Unis, notamment le Minnesota. Et avec les élections à venir, tout se précipite. Alors, je ne pense pas que les élections soient la réponse à tout, mais elles peuvent être un outil par les temps qui courent. La résistance est en cours. Il y a une résistance qui ne dort jamais, une résistance qui ne baisse jamais les bras, qui s'alimente d'amour, de gentillesse, de compassion les uns les unes pour les autres, de nos terres et de nos communautés. Notre résistance ne s'arrêtera pas et nous ne renoncerons pas. On peut déjà célébrer de nombreuses victoires. Des luttes contre les oléoducs qui ont été remportés. Leonard Peltier a été libéré. Et puis, de nombreuses communautés choisissent l'amour plutôt que la haine et la violence. C'est ça que nous devons faire. Lutter, non pas en tant qu'une nation, un pays, une communauté, mais en tant que monde, un monde unique, qui a pour vocation de créer un avenir meilleur pour tous et toutes, pour nos voisins, voisines, pour toutes nos terres, pour la planète Terre à laquelle nous appartenons tous, et créer un avenir meilleur pour nos enfants futurs et les nombreuses générations à venir. Je vous remercie de m'avoir écouté. Je vous souhaite une très belle journée et restons forts et fortes.
1: Donc Rachel Dion Thunder a planté le décor. Eh bien, je vais laisser la parole à Tufa Wan, qui est un organisateur communautaire de Minneapolis, qui va témoigner de la mobilisation qu'il y a eu après Metro Surge, donc l'invasion par des milliers d'agents de ICE de ces communautés à Minneapolis, et cette réponse populaire avec cette convergence des luttes et l'importance du mouvement autochtone au milieu de ces luttes. Tufa Wan, on le connaît depuis longtemps parce qu'il a lutté contre le pipeline d'Apple, donc dans le Nord Dakota. Il a lutté contre le pipeline Line 3. Et il est venu récemment, en avril, avec une syndicaliste et une représentante africaine-américaine dans une campagne pour le désinvestissement des entreprises partenaires de ICE, Palantir, etc. Et je lui laisse la parole pour témoigner de la force du peuple que mentionne Rachel dans sa vidéo.
4: Thank you, Sylvain. And
3: merci beaucoup, Sylvain.
4: Hello, everyone. Hello, my relatives.
3: Bonjour à tous et à toutes. Ma famille, je suis honoré d'être là avec tant de personnes qui ont de la force, des personnes autochtones issues du monde entier. Moi, je suis juste un gars normal. Souvent, on me demande pourquoi tu as choisi de devenir un militant et pourquoi. Qu'est-ce qui t'a pris ? Pourquoi c'est ce que t'as voulu faire ? Et moi, en fait, c'était pas tellement une question de savoir si je le voulais. Si je voulais faire ce travail, on a été formés en tant que peuple Dakota. On nous a appris à être là pour nos communautés, à réagir. Il y a bien une différence entre répondre et réagir. Réagir, c'est impulsif, ça part d'une émotion, alors que la réponse s'appuie sur une stratégie. Et d'ailleurs, ça, on le voit à la lumière de notre réponse à l'occupation fasciste de Minneapolis au cours de l'opération Metro Surge. En décembre 2025, Donald Trump a annoncé qu'il allait déployer 2000 agents fédéraux de l'ICE, des agents des frontières aussi, dans le cadre d'une campagne de déportation massive. Et ensuite, il a envoyé 1000 agents supplémentaires, soit un total de plus de 3000 agents qui ont occupé la zone de Twin City Metro pour occuper nos communautés, pour tuer des gens. En réalité, c'est ça qui s'est passé. D'enlever des gens, de les jeter dans des centres de détention. Tout au sud de l'État de Minneapolis, de la ville de Minneapolis, plutôt. Nous sommes des survivants et survivantes de cette opération Metro Surge. Et on nous demande pourquoi Minneapolis ? Pourquoi est-ce que Minneapolis a été la cible de cette opération ? Pourquoi à Minneapolis en 2020 y a-t-il eu des émeutes après la mort de George Floyd, une révolte ? Pourquoi Minneapolis est un lieu de résistance ? Alors, pour comprendre pourquoi les gens se sont soulevés contre la tyrannie, il faut revoir un peu l'histoire de mes ancêtres Dakota qui se sont battus contre le gouvernement des États-Unis alors que ce dernier continuait à voler nos terres, voler notre nourriture, nos sources de nourriture, et nous ont forcés à mourir de faim. Donc mes ancêtres ont fait la guerre contre les États-Unis. Donc depuis le début des États-Unis avec des guillemets, et dans le contexte du Minnesota, nous sommes révoltés, nous avons résisté depuis les années 1800 en fait. Donc on a vraiment toute une histoire de résistance contre l'État. On a beaucoup de forces, de compétences, de connaissances qui proviennent de là. Et on en arrive à la création du mouvement AIM en 1968, où les natifs natives à Minneapolis ont été brutalement attaqués par les forces de l'ordre, la police, et nos peuples ont répondu. Et donc ce mouvement a été créé, et beaucoup de gens en ont eu vraiment marre de la manière dont les natifs étaient traités. Et finalement, ce mouvement AIM a écrit de nouveaux chapitres, a commencé à se développer sur Turtle Island, l'île Tortue. Et ensuite, on en arrive à Jamar Clark, si on avance dans l'histoire, qui a été assassiné à Minneapolis, un homme noir qui a été assassiné par la police de Minneapolis. On avance encore dans le cours de l'histoire. On arrive à Philando Castile, qui a été assassiné par la police de Saint-Paul. Et à chaque fois, il y a eu une réponse. Alors que ce soit pacifique ou un peu plus agressif, à chaque fois, quoi qu'il arrive, il y a une réponse. On avance encore un peu dans l'histoire. On arrive en 2020. La police de Minneapolis a assassiné George Floyd au vu de tous et l'ont étranglé. C'est un homme noir innocent. Alors à cette époque-là, la révolte n'a pas été une manifestation pacifique. Moi, je parle beaucoup de la diversité des tactiques. Il faut bien comprendre quelles tactiques sont les plus efficaces. À ce stade, en 2020, une marche pacifique, ce n'était pas la solution. Ce qui s'est vraiment passé, c'est une révolte. Derek Chauvin, l'officier de police de Minneapolis qui a assassiné George Floyd, est actuellement en prison. Et on sait que quand on change de tactique, on comprend que ça peut marcher. Donald Trump et l'administration Trump pensaient que nous allions réagir à l'invasion de nos villes par les agents fédéraux pendant l'opération Metro Surge, que nous allions réagir par un mouvement de révolte, des émeutes, où on allait tout brûler. Mais le peuple de Minneapolis est beaucoup plus intelligent, beaucoup plus résilient que ça. Et donc, cette fois-ci, il fallait répondre de manière pacifique. Dans la ville tout entière, des formations ont été organisées. Plus de 30 000 personnes ont reçu des formations d'observation juridique comme action de contre-surveillance pour surveiller les agents d'ICE et ce qu'ils faisaient en utilisant des groupes signal par quartier. Chaque quartier avait son groupe signal et utilisait des activités de surveillance pour surveiller ICE et protéger les voisins et voisines immigrés pour protéger nos communautés. Et les gens se sont enfermés chez eux parce qu'ils avaient peur de sortir. On a donc utilisé ces différentes tactiques. Et cette aide mutuelle, ça a été un mouvement extrêmement important à Minneapolis qui a pris beaucoup d'ampleur et ce soutien mutuel, et ces travailleuses de soutien sont vraiment devenues celles qui étaient en première ligne. Beaucoup ont été ciblées par ICE parce que ICE souhaitait trouver les maisons où habitaient les immigrants et migrantes pour défoncer leurs portes, rentrer dans leurs maisons, violer leurs droits. Et donc, ces travailleuses d'aide mutuelle écrivaient les adresses de leurs familles immigrées et leurs proches sur du papier de riz. Et s'ils se faisaient arrêter par ICE, eh bien, ils mangeaient ce papier de riz pour protéger nos familles immigrantes. Donc voilà, toutes ces nouvelles tactiques ont été développées, des systèmes de sifflement aussi. Ça, c'était un énorme moyen de prévenir le voisinage quand ICE arrivait. Donc il y avait des sifflets partout. Imaginez que vous êtes au restaurant et qu'à la fin du repas, on vous servait un petit accompagnement avec le café, et ben, il y avait des sifflets et on pouvait prévenir la communauté. Donc voilà, énormément de tactiques diverses et variées. La grève générale aussi a été très efficace. Une immense marche aussi par un froid glacial, moins 29 en degrés Fahrenheit. Alors, je ne sais pas combien ça fait en degrés Celsius, mais en tout cas, c'est froid. Et les gens ont bravé le froid. On a eu cette première grève générale. On n'en avait pas eu depuis très longtemps. Et ça, c'était la veille de la mort de Alex Preti. Et la Chambre du commerce, après la mort d'Alex Preti, après la grève générale, il faut savoir que le Minnesota est un pôle de grandes entreprises. De grandes entreprises sont basées ou proviennent du Minnesota. Et en fait, ils ont fait des déclarations conjointes en disant bon, « il faut calmer le jeu ». Et après, Tom Homan a fait une déclaration. Avec les agents de protection des frontières et ICE qui ont annoncé qu'ils mettaient fin à l'opération Metro Surge dans le Minnesota. L'opération Metro Surge ne s'est jamais arrêtée, elle s'est en réalité étendue à différentes zones et des régions de l'État. Mais moi, je suis très fier parce que le peuple de Minneapolis a résisté contre cette violence coloniale. Elle s'est organisée, à proprement parler, à créer une sorte de cadre, de modèle pour que les autres communautés puissent s'en inspirer, rester en sécurité. On a développé de nouveaux outils, de nouvelles boîtes à outils, de nouvelles stratégies pour voir comment réagir face à un régime fasciste qui s'infiltre dans votre communauté et qui exerce ce type de violence. Je suis vraiment très fier de mon peuple et de la grande diversité des tactiques qui ont été employées et qui fonctionnent. Il y a une délégation, on était trois, issus de Minneapolis, on était très actifs dans la lutte contre ICE. Et en fait, on est venu pour dénoncer les institutions financières européennes, surtout les banques et les banques suisses, les dénoncer parce que ces banques financent les prestataires de ICE, Palantir, AT&T, CoreCivic, Geo Group et Cassie International. Ces prestataires, ces porteurs de contrats financent la violence exercée sur les populations, la séparation des membres d'une même famille. En fait, ils détruisent des vies, des innocents innocentes meurent dans les camps de prisonniers-prisonnières, alors même qu'on parle, des innocents innocentes sont assassinés, on leur tire dessus et ils meurent là, pendant qu'on parle, dans le Minnesota. Minnesota, c'est le point de départ et ça continue à s'étendre.
5: We came here and it was... La question, c'était comment est-ce qu'on peut faire en sorte que les banques finalement désinvestissent. Mais je crois que ce qui est vraiment très important par rapport à ce désinvestissement, c'est de mettre fin aux licences qui existent et qui donnent l'impression qu'il y a des postures éthiques et qu'elles sont dans leur bon droit. Il y a même des lignes directrices selon lesquelles ils défendraient les droits humains, alors qu'en réalité, ils financent des organisations comme Palantir, par exemple. Palantir, qui se sert de l'IA, de technologie de mise à mort pour mettre à mort des personnes à Gaza. Palantir se sert de technologies de surveillance sur nous. À Minneapolis, il se sert de technologies comme la reconnaissance faciale. Et ce, pour créer des profils de manière à identifier des personnes. Ils se servent aussi d'autres types de technologies, Stingray, qui sur 5 km ou plus peuvent scanner tous les téléphones et toutes les informations qui sont présentes sur les téléphones. Et c'est une violation flagrante du droit à la vie privée. C'est une autre forme de violence. Et donc, Palantir représente une menace de taille. Et c'est pourquoi il est important que nous dénoncions les agissements des banques. Actuellement, le combat à Minneapolis est retombé, mais il existe toujours tant que la lutte contre ICE existe. Ce n'est, disons, pas autant flagrant, évident comme cela l'était après le début de l'opération Metro Surge, mais le mouvement s'est étendu dans tout le pays, des personnes s'organisent. Je voulais simplement dire que nous sommes sur le terrain tous les jours. Et je tiens à dire que si on est un organisateur, si on organise des démarches de protestation dans les rues, le burn-out, c'est un risque qui existe, c'est un burn-out militant. Il faut savoir prendre des pauses. Donc, après le désinvestissement, j'ai pris un temps pour moi et il me semble que c'est réellement essentiel, si l'on veut constater des changements dans nos communautés, de savoir prendre soin de nous. Et donc, c'est très important de prendre ces pauses pour finalement ne pas arrêter de lutter, mais pour nous recentrer sur nous-mêmes, nous reconnecter à cette prière, cet amour de la terre, cette énergie sacrée qui existe en chacun de nous, restaurer notre santé mentale. Et une fois qu'on a rechargé ces batteries, on peut se replonger dans la lutte. Parce que si on continue à se battre sans prendre soin de soi, sans prendre soin de sa santé mentale, spirituelle et physique, alors comment est-ce que réellement on peut conduire le changement ? Comment, au final, on risque de freiner les luttes. Alors, j'incite tout le monde à prendre ces temps de pause quand le besoin s'en fait sentir. Mais je crois que j'ai assez parlé pour l'instant.
1: Donc, je vais passer la parole à Vico de Freibach, justement sur un témoignage sur cette frontière coloniale et l'impact qu'il y a sur les deux côtés de la frontière.
6: Bueno, pues primero que nada, muchas gracias por el espacio, ¿no? Agradecemos a todas, todos.
7: Nous remercions tous, toutes les collectifs, les organisations qui se sont joints les uns aux autres pour organiser le jour d'aujourd'hui, de demain et la manifestation de lundi. Je remercie aussi tous ceux qui sont venus pour assister et pour partager cette parole qui est une parole de douleur, mais aussi une parole d'espérance. Et je crois que c'est ça que nous partageons toutes et tous aujourd'hui.
5: Alors, pour donner un peu de contexte, moi, je viens de Chiapas. C'est l'état le plus au sud du Mexique, donc à la frontière avec le Guatemala. Et on parle d'une frontière historique qui n'existe pas. Ce n'est pas une frontière qu'on peut sentir, c'est une frontière qui est très poreuse. On partage des cultures, des traditions entre le Chiapas et le Guatemala. C'est les mêmes cultures mayas. Et donc, on partage un héritage millénaire. Évidemment, l'État, le capital, nous a imposé une frontière depuis un certain nombre d'années, un peu plus de 100 ans. Mais donc, nous travaillons dans cette région et nous travaillons dans cette géographie à documenter et à accompagner les cas de graves violations des droits de l'homme envers des groupes vulnérables. D'un côté, des personnes qui viennent des peuples originaires, des peuples indigènes, mais aussi des cas et des situations de personnes en mobilité, en transit, donc des personnes qu'on appelle migrantes. Ce qu'on a remarqué, justement, c'est ce que partageait aussi le camarade, non ? La position du gouvernement de Trump s'est imposée. Et elle s'est imposée au Mexique, mais pas seulement au Mexique, aussi dans toute l'Amérique centrale. Et ce qui s'est imposé, c'est la militarisation et la sécurisation, comme on dit, des frontières. C'est-à-dire que les frontières ont été renforcées pour que toutes les gens qui étaient en mobilité depuis l'Amérique centrale et depuis l'Amérique du Sud, et dans les dernières années, même depuis l'Asie, depuis l'Afrique, que toutes ces personnes-là soient attrapées par la frontière, arrêtées. Et les premiers filtres, ils sont mis au Guatemala, et ensuite de manière successive jusqu'à arriver au Chiapas. Et donc, notre frontière, c'est un gouvernement de gauche, donc on suppose de gauche, hein, la première femme dans le gouvernement du Mexique a redoublé cette frontière pour freiner, pour contenir les personnes qui étaient en mobilité et qui migraient jusqu'au nord du Mexique, et sans doute voilà, avec l'objectif d'arriver aux États-Unis. Pour vous donner les chiffres de la sécurité supposément garantie à la population civile au Chiapas et au Mexico et au Mexique. Ce qui se passe usuellement, c'est que les corps de sécurité, donc police et corps apparentés, peuvent détenir de manière illégale, arbitraire, les personnes en transit et leur imputer des délits qui en fait sont liés au crime organisé. Évidemment, on identifie aussi que comme c'est un groupe vulnérable qui n'a pas de réseau d'appui, qui n'a pas sa famille pour le défendre, qui puisse faire appel et mettre en acte ses droits, il y a des personnes migrantes, mais qui passent 10, 15 ans privées de liberté de manière arbitraire dans les prisons du Chiapas et du reste du pays. Évidemment, un grand nombre de droits humains ont aussi été violés. Par exemple, les droits consulaires. C'est-à-dire que le gouvernement mexicain leur a jamais donné accès à leur consulat pour que leur gouvernement soit au moins au courant que des individus titulaires de cette nationalité sont détenus. Donc il y a un certain nombre de problèmes structurels qui empêchent l'accès, qui empêchent que les personnes jouissent de leurs droits. Et quand nous parlons de personnes migrantes, disparues aussi, sans pouvoir accéder à la justice. Au Mexique, accéder à la justice, c'est déjà difficile pour une personne mexicaine. Mais alors, quand c'est une personne migrante qui est disparue, les barrières sont énormes. Par exemple, si la famille est en Afrique, mais que la personne a disparu au Chiapas. Il y a des milliers de kilomètres et des barrières et une distance trop importante pour que la famille puisse, par exemple, émettre une plainte auprès de la justice mexicaine. Et ça, bien que l'État mexicain, le gouvernement mexicain, soit supposé garantir des lois. Nous avons beaucoup de lois importantes. Il y a des politiques publiques très importantes qui sont supposées protéger les droits humains. Mais pourtant, au moment de concrétiser ces lois, C'est le cancer qui nous touche. On ne peut pas les faire exécuter pour garantir les droits des personnes qui sont en mobilité et en transit. Et ça, ce sont des phénomènes que nous identifions au Chiapas et sûrement dans un certain nombre d'autres États de la République mexicaine. Ensuite, je voudrais vous parler rapidement aussi de la mobilité et du transit de personnes nationales du Mexique qui viennent du sud du Mexique vers les États-Unis. Ça, c'est un autre phénomène. Évidemment, les États du Mexique à partir desquels le plus de personnes partent, ce sont en fait les États du Chiapas, de Oaxaca, du Guerrero, qui sont les États au sud du Mexique, mais qui sont aussi les États les plus pauvres. Et donc, cette population paupérisée, c'est de là que partent le plus grand nombre de migrants pour aller vers les États-Unis. Et là, il faut signaler qu'il y a des barrières pour les personnes locales qui décident de partir en migration. Dans beaucoup de cas, dans la grande majorité des cas, ça peut être des personnes, par exemple, qui ne parlent pas l'espagnol. Et donc, c'est difficile, au moment, par exemple, de subir un contrôle, que cette personne voit un corps de sécurité, de police, que cette personne puisse réagir d'une manière qui la défende. En fait, elle est criminalisée en réaction à la couleur de sa peau, à ses yeux, à ses cheveux. Il y a une discrimination envers ces personnes. Et cette discrimination, elle est double, triple. Et dans beaucoup de ces cas, beaucoup de ces situations, malheureusement, ce sont des gens qui viennent des peuples indigènes et ils se retrouvent déportés à d'autres pays, par exemple au Guatemala, parce qu'ils pensent que c'est des personnes du Guatemala, bien que le camarade, la camarade, en fait, porte une identification qui montre qu'il ou elle vient des États du sud du Mexique, comme le Chiapas, par exemple. Il y a donc beaucoup de conséquences, beaucoup de risques différenciés pour ces personnes, pour ces groupes qui sont en mobilité, qui sont en transit. Il faut signaler aussi le manque d'accès à la santé. Ils n'ont pas accès aux services sanitaires au Mexique. Et c'est la société civile, c'est-à-dire les familles qui s'organisent, des collectifs, des auberges, des initiatives alternatives qui leur fournissent cet accès à des soins basiques. Et ça, il faut le signaler et le souligner que c'est toujours la communauté qui accueille, qui soutient et couvre la sécurité de ces personnes, qui leur garantissent par exemple la nourriture, qui leur garantissent l'accès à un toit et même à l'éducation et à la santé. Voilà, ce sont quelques éléments qu'on peut souligner de ce que nous identifions au Chiapas. Demain, nous donnerons plus de contexte à propos du contexte de violence au Mexique en général. Et voilà, merci beaucoup.
8: Merci beaucoup pour ce témoignage. Comme je te disais tout à l'heure, vous, la convergence des luttes est quelque chose qui est importante.
1: Et la montée du fascisme et de la guerre aux migrants est en train de progresser ici en Europe, et on a besoin justement de ces échanges avec les comme l'organisation qu'il y a eu à Minneapolis ou partout dans le monde. Il y a besoin que nous aussi on ait des échanges et construire ces solidarités. Et donc je vais laisser la parole à Sybille du collectif des sans-papiers 75 et aussi de la marche des solidarités qui essaye justement de créer des ponts et des résistances. Sybille, c'est à toi.
9: Bonjour à tout le monde. Moi, je m'appelle Ahmad Assibi. Je fais partie de l'intercollectif, voilà, et la marche de solidarité. Et l'intercollectif, il y a des différents collectifs de sans-papiers qui se organisent ensemble pour créer un intercollectif pour pouvoir mener une lutte ensemble contre. C'est la loi Darmanin qui nous criminalise. Parce que l'intercollectif, on a commencé à crier ça pendant la loi Darmanin en 2023. Voilà. La loi Darmanin, au début, ça a commencé pour dire on va protéger les Français contre les sans-papiers. Les débuts de la loi Darmanin, c'était comme ça. Voilà, ils ont commencé en 2023. Voilà, la loi Darmanin au début, ça a commencé pour dire on va protéger les Français contre les sans-papiers. Les débuts de la loi Darmanin, c'était comme ça. Voilà, ils ont commencé à creuser.

Maintenant, il va trop loin. Même ceux qui ont les papiers maintenant, ils visent à attaquer tout le monde. Voilà, donc nous, l'intercollectif et la marche de solidarité, nous nous battons depuis des années pour la régularisation de tous les sans-papiers. Voilà, avant, il y avait un circulaire qui s'appelle circulaire Valls. Voilà, nous nous jugeons ces circulaires comme circulaires hypocrites, quoi. On ne voulait pas ces circulaires. Parce que un circulaire qui. La loi française, ça, la loi demande qu'un sans-papier n'a pas droit à travailler. Un sans-papier n'a pas droit à travailler dans ce pays. Mais on met un circulaire comme quoi, pour pouvoir te régulariser, ça c'était circulaire Valls, pour pouvoir te régulariser, il faut faire 3 ans de présence avec 24 fiches de paie. Ça veut dire que 3 ans et 2 ans, 2 ans de travail. Et 5 ans, quand il fait 5 ans ici, un sans-papier et 8 fiches de paie. Or que la même loi dit qu'un sans-papier n'a pas droit à travailler. Vous voyez l'hypocrisie de l'État. Donc, en même temps, ils font croire aux gens comme quoi ces sans-papiers-là, ils sont là, ils ne servent rien. Or que 96% des sans-papiers travaillent dans ce pays. Ils cotisent, ils payent des impôts. Par exemple, des sans-papiers, ils peuvent travailler avec une seule pièce d'identité. Tu peux travailler avec pièce d'identité de ton cousin ou bien ton camarade ou bien ton frère. Voilà. 4 personnes peuvent travailler avec une seule papier. Ces seuls papiers-là, ça cotise dans chaque personne qui travaille dans les différentes entreprises. Ces seuls papiers-là, ils cotisent pour toutes ces personnes. Mais ça arrange l'État. Ce côté-là, ça les arrange beaucoup parce que ces 4 personnes-là, ils payent des impôts différents. Ce n'est pas qu'une seule personne qui paye. Toutes ces 4 personnes qui travaillent, ils payent des impôts dans différents côtés. Donc, ça les arrange beaucoup. Ils ne parlent jamais de ça. Parce que ce côté-là, ça fait remplir de caisses de l'État. Ils ne parlent jamais de ça. Mais ils peuvent quand même sortir pour dire les sans-papiers, ils sont là pour profiter des systèmes. Voilà. Ils nous traitent qu'on profite des systèmes. Or que c'est le système qui profite de nous. C'est le contraire, c'est le système qui profite des sans-papiers. Parce que quelqu'un qui travaille, il n'a pas droit à un arrêt maladie. Il n'a pas droit à l'appel. Il n'a pas droit même à un logement. Les sans-papiers, ils n'ont pas droit à ça. Mais quand même, ils travaillent, ils cotisent, ils payent des impôts. Même en retraite, ils n'ont pas droit à ça. Voilà, qui profite de qui? C'est le système qui profite des sans-papiers. Donc, maintenant, quand Darmanin a été ministre de l'Intérieur, voilà, toutes les personnes qui étaient protégées par la loi, par exemple, si les parents d'enfants français ici, qu'ils étaient protégés avant, on pourrait pas les donner nos QTF, mais la loi Darmanin a enlevé la protection pour toutes ces personnes, toujours pour pouvoir donner la force à l'extrême droite pour pouvoir criminaliser les immigrés. Voilà, donc. Et par exemple, avant, si tu avais des enfants ici en France, on ne pourrait pas te donner nos QTF. Mais là, c'est le contraire. Tout le monde a vu ici. On avait un jeune ici qui s'appelle Moussa, qui est venu ici en France à l'âge de 5 ans, qui était expulsé au Mali. Voilà, parce que c'est la loi Darmanin qui a permis qu'on a expulsé ce jeune Moussa pour détruire sa vie. Voilà, il y en a comme ça beaucoup. Voilà, donc, c'est pour vous dire que ces gens-là, ils n'hésiteront pas à taper sur les morts, et surtout les vivants. Les gens qui n'hésiteront pas à taper sur les morts, c'est qui? C'est les sans-papiers. Voilà, les sans-papiers, les personnes qui n'ont rien demandé, ils sont là juste pour se chercher. Mais ils font croire aux gens qu'ils font peur aux Français, comme quoi les sans-papiers, c'est des délinquants, c'est des ci, c'est des ça, or que les sans-papiers, c'est des travailleurs. 96% des sans-papiers, ils travaillent dans ce pays. Voilà. Donc, nous, après tout ça, nous, on a organisé l'intercollectif pour pouvoir lutter contre la loi Darmanin. On a fait beaucoup de manifestations pour dire cette loi, on n'en veut pas, ça nous criminalise. Ils ont envoyé les métiers en tension. Métiers en tension, nous, on ne voulait pas les métiers en tension parce que c'est esclavage moderne. Voilà.
Notre slogan, c'était une régularisation pérenne pour tout le monde.

0: tout le monde dans les mêmes droits. Par exemple, ceux qui travaillent dans métier en tension, les travaux que les autres refusent, c'est ce que vous prenez. C'est ça qu'on appelle métier en tension, parce que il y a les gens qui refusent ce travail-là. Nous dit qu'on n'en avait pas parce que c'est l'esclavage moderne. Ils ont mis un truc en place, l'autorisation de travail. Par exemple, ceux qui ont les titres de séjour salariés, il faut que ton patron doit te demander une autorisation de travail pour toi. Ça devient très, très compliqué à ce moment. Je connais beaucoup de camarades qui ont perdu leur titre de séjour à cause de ça, une autorisation de travail. Or que ces personnes y travaillent. Il y a des patrons voyous qui ne peuvent pas demander l'autorisation de travail pour leurs salariés. Or que ces salariés-là, il a travaillé pendant des années pour cotiser. Donc, si son titre de séjour est périmé, au niveau des renouvellements, la préfecture va demander l'autorisation de travail. Ces fameuses autorisations de travail en train de détruire beaucoup de sans-papiers, beaucoup de personnes avec les papiers même. Parce que quand tu n'as pas ces autorisations de travail-là, tu ne peux pas renouveler ton titre de séjour. Or que tu as travaillé, tu as cotisé. Donc, toi, tu vas devenir sans papier. Donc, c'est ce que nous, on dit, tout ça, c'est l'esclavage moderne. C'est pour vous mettre, et c'est pour vous soumise au patron pour vous exploiter. Quand tu travailles avec un patron, toi, tu veux changer ton travail pour faire un autre travail, tu ne peux pas aller. Parce que quand tu vas changer le patron, niveau patron, est-ce que tu vas avoir l'autorisation de travail au niveau de la préfecture pour pouvoir continuer à travailler. C'est très, très compliqué. On ne peut pas avoir l'autorisation de travail. On n'arrive pas à trouver ça pour pouvoir travailler. Donc, nous battons pour ça, pour que cette fameuse autorisation de travail, comment on peut l'abroger. Voilà. Et même les circulaires Rotaillot. Regarde maintenant le circulaire Rotaillot, c'est un circulaire qui est discriminatoire et raciste et fasciste. Parce qu'un circulaire qui demande que il faut apprendre les Français, par exemple, pour pouvoir avoir un titre de séjour de 2 ans, à partir de 2 ans, 4 ans et 10 ans, il faut atteindre le niveau des Français. Voilà, il faut atteindre le niveau des Français. Et avant, pour avoir un titre de séjour de 10 ans, il faut avoir B1. Au niveau B1, tu peux avoir un titre de séjour de 10 ans. Non, et AD, c'était niveau AD, tu pourrais avoir un titre de séjour de 10 ans. Mais maintenant, un titre de séjour de 10 ans, ça devient B1. Or que tous ces sans-papiers qui travaillent là, ils n'ont pas le temps pour dire, je vais aller faire un cours de français pour pouvoir améliorer mon français, pour pouvoir travailler le lendemain. Il ne peut pas rentrer du travail pour pouvoir prendre le cours, pour pouvoir aller, voilà. Donc, du coup, ça complique des renouvellements. Aujourd'hui, toutes les préfectures sont bloquées. Voilà, il y a des sans-papiers même qui font leurs demandes pendant des années. Ils attendent ces demandes-là et aucune réponse dans les préfectures. Par exemple, il y a des sans-papiers qui font 4 ans en attente pour pouvoir attendre leur demande. Juste une réponse. Est-ce que mon dossier peut être accepté ou pas? Si ce dossier est refusé, tu as fait 4 ans d'attente. Si on refuse ce dossier, toi, tu vas avoir une obligation de quitter le territoire. Donc, depuis Bruno Retailleau est devenu ministre de l'Intérieur, l'ex-ministre de l'Intérieur, Bruno Retailleau, depuis son temps, quand tu vas avoir un refus, ça va sortir avec une OQTF, IRTF. IRTF, ça veut dire une interdiction de retour. Tu vois, même si tu tombes sur un contrôle, quand on va te contrôler, on va t'amener dans un commissariat, c'est pour te donner une OQTF, IRTF. Par exemple, supposons que toi, tu as fait 10 ans, tu as tous les documents nécessaires pour pouvoir te régulariser. Pour pouvoir te régulariser, tu vas tomber sur un contrôle. Okay. Tu vas tomber sur un contrôle qui va t'arrêter. Déjà, tu as tous les documents nécessaires pour pouvoir te régulariser. Mais un simple contrôle va te retarder encore pendant 3 ans. Parce qu'avant, une OQTF, c'était 1 an. La loi Darmanin a poussé jusqu'à 3 ans. Mais est-ce qu'ils vont avoir l'IRTF derrière? Ça, c'est comme si toi, tu es là, mais c'est fini pour toi. Tu ne peux pas te régulariser. Même, on va dire, prends les avocats, tu vas faire les recours. Je n'ai jamais vu un recours qui a marché. Par exemple, quelqu'un qui s'est fait arrêter au chemin de travail, on émet une obligation de quitter le territoire. Tu prends un avocat pour faire un recours. Ça ne marche rien. Ça n'a jamais marché. Je n'ai jamais vu. Ça ne marchait pas. Ça veut dire qu'ils travaillent tous ensemble. Les tribunaux, avec les préfectures, c'est pour maintenir les gens à les exploiter de plus. Parce qu'eux-mêmes, ils savent qu'ils ne peuvent pas expulser tous ces sans-papiers qu'ils disent. L'extrême droite dit, si on va venir au pouvoir, on va expulser toutes ces personnes. Ils ne peuvent pas le faire. Ils vont le faire comment? Ils n'ont pas les moyens pour le faire. C'est juste de maintenir les gens à les exploiter. On ne leur donne pas les papiers, on va les maintenir. Ils vont travailler, ils vont cotiser, on va les exploiter de plus. C'est ça. Donc, nous luttons pour ça, pour la régularisation. Donc, même le 16 octobre, on est en train d'organiser une manifestation devant la sous-préfecture de Saint-Denis, l'intercollectif. On est en train d'organiser une manifestation devant le sous-préfecture de Saint-Denis. Tous les dossiers qui sont bloqués là-bas pour demander que ces dossiers-là soient débloqués. Parce que tu peux trouver quelqu'un qui a fait plus de 30 ans ici, et plus de 40 ans. Maintenant, ils sont en train de perdre leur titre de séjour, les cartes de résidents, à cause des renouvellements. Ces personnes sont en entente. Ils n'ont aucun résultat. Est-ce que mon titre de séjour va être renouvelé ou pas? Ces personnes sont comme ça. Ils ont perdu leurs droits, leur logement, leur travail. Il y a combien de personnes qui a perdu leur travail pour ça? Il y en a beaucoup. Donc, l'extrême droite est en train de progresser en France. Sinon, avant, il y a des propos ici en France, tu ne peux pas permettre de le dire sur les médias, comme les BFM TV, CNews. C'est les médias d'extrême droite. C'est eux qui sont là en train d'instrumentaliser les sans-papiers. Ils invitent les gens qui sont contre l'immigration. Ils invitent les gens qui sont contre l'immigration. Donc, par exemple, Marine Le Pen, qui est accusée des vols l'argent contribuable. Mais personne n'en parle, ils n'en parlent pas de ça. Ça, c'est dangereux qu'un sans-papier qui part au travail pour tomber sur un seul contrôle pour pouvoir avoir une OQTF avec quelqu'un qui a piqué dans l'argent contribuable des Français, qui est dangereux. Marine Le Pen est dangereuse plus que les sans-papiers. Mais il fait passer les sans-papiers comme des dangers. Voilà, les dangers, c'est là-bas. Et regarde les jeunes lycéens, les lycéens et ceux qui sont à l'université, qui sont en train de se battre pour leurs droits. Leur combat, c'est noble. C'est un combat noble que ces jeunes sont en train de faire. On doit faire quoi? On doit les soutenir. On ne doit pas abandonner ces jeunes-là. Les jeunes de 14 ans, 13 ans, qui se lèvent pour dire non à l'état d'extrême droite. Même les pouvoirs en place, ils travaillent avec l'extrême droite parce qu'ils mangent dans la même enceinte. Voilà, Macron, c'est l'extrême droite. Donc, on doit se mettre tous ensemble pour dire non à ces gens-là. Donc, bientôt, c'est les élections présidentielles. Voilà, on doit se mobiliser. Des collègues de travail, des voisins, et pour mobiliser, pour sensibiliser les gens. Parce que si l'extrême droite vient dans ce pays, ça va être très, très compliqué. Voilà, j'espère qu'ils ne vont pas gagner. J'espère qu'ils ne vont pas gagner. Donc, on va se mobiliser contre l'extrême droite pour qu'ils n'arrivent pas au pouvoir. Voilà. Donc, voilà, on a fêté, même pas il y a 3 semaines, on a fêté 30 ans de la lutte des sans-papiers. 30 ans de la lutte des sans-papiers en France. On a fêté ça. 1996, où il y a eu l'occupation de l'église Saint-Bernard. Voilà, où il y avait les hommes et des femmes et des enfants qui étaient dans cette église Saint-Bernard, où les CRS sont venus casser la porte, voilà, pour violenter ceux qui étaient dans les églises, les femmes et les enfants. Voilà, on a fêté les 30 ans en 1996 et 2026. Ça fait 30 ans de la lutte des sans-papiers. Donc, 30 ans de la lutte, c'est beaucoup, hein. Chaque année, ils prennent une nouvelle loi pour pouvoir criminaliser les sans-papiers. Donc, notre slogan, c'est la régularisation de tous les sans-papiers et fermeture des centres de rétention administrative et liberté de circulation et installation. Et merci beaucoup et que la lutte continue.
1: Merci beaucoup, Sibi. On va pouvoir prendre des questions, puisque si on dit qu'il faut se mobiliser collectivement, c'est bien d'échanger. Donc, normalement, il devrait y avoir un micro sans fil qui devrait tourner. Donc, je ne sais pas s'il y a des questions.
2: Comment est-ce que en France, podemos apoyar a su lucha ahí en México, disculpe.
3: Comment est-ce que depuis ici, depuis la France, on peut soutenir votre lutte au Mexique?
4: Voilà, nous sommes toujours à la parole errante pour décolonise. Donc, il y a eu plus de paroles des participants au plateau autour de la lutte aux migrants et la question du public.
5: France can support our movement back home. Well, has been supporting our movement back home. CSIA has been doing a lot of solidarity work with us. Groups like Break Free Swiss has been doing a lot of solidarity work. I think just getting in spaces with us.
3: Il y a un certain nombre de collectifs qui ont fait beaucoup de travail de solidarité. Vous pouvez partager votre expérience sur le fait de combattre l'autoritarisme, et je crois que c'est très important de partager les tactiques, et moi je veux apprendre de vos mouvements ce qui marche et ce qui ne marche pas. Récemment, j'étais en Irlande du Nord et les anciens nous racontaient des histoires à propos de ce qui se passait pendant leur lutte pour les droits civils, et à ce moment-là, eux, ils apprenaient des choses du mouvement pour les droits civils aux États-Unis, ceux qui ont déségrégué nos communautés. Et donc, ils ont pris beaucoup de leurs tactiques et ils ont été très inspirés par eux. Et donc, je pense que créer plus d'espace où on puisse être assis ensemble et apprendre des luttes des uns et des autres, ce qui marche et ce qui ne marche pas, parce que la diversité des tactiques, c'est ce qui nous permet de gagner et ce qui crée, vous savez, une vraie révolution, en fait. N'importe quel mouvement révolutionnaire a utilisé beaucoup de stratégies différentes, de tactiques. Et donc, voilà. Je ne veux pas prendre beaucoup de temps. Est-ce qu'il y a de l'intelligence artificielle ici? S'il vous plaît, n'utilisons pas l'intelligence artificielle. Non, je pense que l'intelligence artificielle ne peut pas marcher. Je la dénonce de manière générale parce qu'elle détruit l'intelligence artificielle, nos communautés, et en particulier les personnes les plus marginalisées, les data centers. Ils détruisent, par exemple, l'eau et le territoire, en particulier des communautés marginalisées, des communautés racisées. Et je crois qu'il faut qu'on arrête l'intelligence artificielle. J'ai une question à propos de l'art. Est-ce que dans le mouvement, l'art peut aussi être une sorte de tactique, aussi une manière de transmettre, une manière de lutter, de faire communauté. Est-ce que, par exemple, dans la lutte contre ICE, vous avez vu émerger des formes d'art dans les communautés? Et j'avais aussi une question pour le camarade mexicain. Comment vous faites pour vous protéger de la criminalisation par le gouvernement et de la criminalisation et des attaques des groupes, des cartels? Merci. Me joindre à ce qu'a déjà dit la camarade. Oui, il y a une diversité de choses qu'on peut apporter. Il y a beaucoup d'opportunités de nous aider, de nous apporter le soutien. Et la principale, c'est d'avoir une information claire, d'être informé. Parce que ça, c'est le plus important, c'est la pointe. Si on accède seulement à certaines informations, celles que partage par exemple le gouvernement, la réalité qui se vit pour les peuples, dans les territoires, elle n'arrive pas, elle ne passe pas. Donc je crois que déjà, tenir une vraie information claire, précise, analysée, déjà à partir de là, beaucoup de possibilités s'ouvrent pour être un soutien et se joindre à nous. Et bien sûr, pour moi, l'art fait partie de ça, c'est très important, c'est une autre forme de résistance. Et oui, je suis d'accord avec ce que disait la camarade. C'est vrai que défendre les droits humains au Mexique, c'est être en risque constant. Après la Colombie, le Mexique, c'est le pays où il y a le plus de personnes assassinées ou disparues à cause de leur action de défense des droits humains. Et donc, évidemment, nous avons des mesures de sécurité pour pouvoir réaliser, pour pouvoir continuer notre travail. Et ça va des mesures de protection numérique ou alors familiale, communautaire. Et ça, c'est une partie très importante des choses pour pouvoir réaliser le travail. Au-delà de nous-mêmes, il y a aussi les personnes qui défendent le territoire et qui défendent les droits des personnes migrantes. Et oui, oui, effectivement, c'est une question. Et pour répondre à votre question à propos de l'art et la manière dont l'art impacte les mouvements sociaux, chaque mouvement révolutionnaire qui a existé a inclus de l'art, l'art était impliqué. Et je crois que c'est un outil très puissant parce qu'il vient en beaucoup de formes et dans beaucoup de médias différents. L'art, c'est une manière puissante de communiquer des messages, en particulier quand il touche les gens, quand il atteint les gens. Moi, je voyage à différentes communautés autochtones et je fais des chants. Des chants originaires, des chants autochtones avec les jeunes à Turtle Island. Et une des chansons que j'ai fait qui parle de ce thème des data centers, j'ai travaillé donc à la réserve nord Cheyenne. Et donc j'ai été menée à aller à cet endroit-là et inviter avec la jeunesse pour créer un chant qui parle contre, qui proteste contre les data centers qui volent l'eau. Il y a une entreprise là-bas, j'ai oublié son nom, mais qui propose carrément de construire un nouveau site, une nouvelle installation nucléaire, donc une nouvelle centrale nucléaire pour créer l'électricité que le data center va utiliser, le data center qui utilise l'eau et qui pollue l'air de ces lieux. Donc cet endroit, c'est dans un endroit un peu sauvage du Montana, de l'état du Montana. Et donc on est allé là-bas, on a travaillé ensemble et avant qu'on crée ce champ, la jeunesse a dû en apprendre plus sur le sujet, en fait, sur ce qui se passait. Et ils ont dit, mais moi, je veux pas qu'on pollue mon eau, je veux pas que la qualité de l'air diminue. Oui, d'accord, d'accord, écrivons quelque chose à propos de ça. Et on a écrit un chant vraiment puissant. Et j'ai l'impression que dans le contexte de l'engagement de la jeunesse, ça a créé une manière très puissante d'impliquer les jeunes de nos communautés. Et en tant que artiste, qu'artiste pop, je suis capable et nous sommes capables, en tant qu'artiste hip-hop, d'atteindre les jeunes avec nos messages de libération, vous savez, et d'une manière qui leur donne envie. C'est différent si je viens dans une communauté qui a un studio d'enregistrement, on fait un chant ensemble, c'est vraiment très différent de juste apprendre les données de la part d'un vieil homme blanc qui n'a aucune connexion, qui est déconnecté un peu de la communauté à qui il parle. Et donc je crois que c'est important qu'on fasse ce travail. Et ça, c'est seulement quelques exemples, mais les arts visuels sont vraiment... donne beaucoup de puissance. Il y a, par exemple, des agents de l'ICE, de la police migratoire, qui abandonnent leur poste, qui démissionnent. Et je crois que c'est parce qu'il y a des gens qui travaillent à faire des immenses panneaux qui disent « Fuck ICE, allez vous faire foutre ICE », des gens qui font des chansons. Et ça finit par les impacter. C'est-à-dire qu'eux-mêmes, sur leur psychologie, ça les impacte et ils finissent par démissionner. Ils se rendent compte. Ils disent « Ah, en fait, j'ai fait partie d'une manière de raconter les choses qui était... » Vous voyez, ils croyaient vraiment qu'ils allaient aider la communauté en devenant des agents de l'ICE. Mais comme nous, on est capable de communiquer et à travers la poésie, à travers les chants, à travers les images, on est capable de retourner et de créer beaucoup plus de conscience chez des gens qui ne se rendaient pas compte, en fait, qui n'avaient pas conscience de thématiques qui pourtant ont un impact sur leur vie.
1: Est-ce qu'il y a une autre question ? Il y en a une là-bas.
6: Bonjour. J'avais une question pour le camarade de l'Intercollectif et la Marche des Solidarités. Je voulais savoir un peu... C'est quoi ton analyse aujourd'hui au sein de l'intercollectif et des collectifs sans papier sur l'axe de la syndicalisation et le rapport au syndicat de manière générale? Parce que, comme tu le dis, en fait, y a à la fois un contrôle social et de peur de l'expulsion qui empêche l'engagement. Et en même temps, il y a le fait que les sans papiers aujourd'hui, c'est des gens qui font tourner la France et que du coup, s'ils font grève... Enfin, comme vous en parlez aussi beaucoup dans la marche de solidarité, et je voulais savoir un peu, c'était quoi, enfin, est-ce que c'est quoi les freins dans la syndicalisation et dans la construction de mouvements, et en particulier, je pense au milieu agricole, où, enfin, je sais que c'est compliqué, mais je voulais savoir dans le contexte actuel où on a besoin de monter en pression, c'est quoi ton analyse vis-à-vis des syndicats et de comment est-ce que on construit la grève aussi. Dans le milieu des sans-papiers.
0: Merci pour cette question. L'intercollectif, les moments où on crée intercollectif, nous, le collectif des sans-papiers, on a invité les différents groupes des syndicats pour pouvoir créer cet intercollectif ensemble, pour pouvoir discuter avec eux. En ces moments-là, en 2023, on avait organisé une manifestation au nom de l'intercollectif en invitant les syndicats pour venir, pour qu'on puisse créer un rapport de force ensemble. Voilà, on était tombés d'accord en ce moment-là tous ensemble. Mais après, les syndicats, ils ont créé une autre date pour pouvoir faire ces manifestations sans nous prévenir, quoi. Or que nous, avec eux, on avait déjà discuté ensemble pour pouvoir amener une manifestation, c'était le 14 janvier 2024. Et ils ont fait un manifeste, et ils ont organisé une semaine après. Bon, nous, on dit qu'on va maintenir notre date. Donc, pour eux, ils n'ont qu'à faire leur manifestation. Nous aussi, on a fait notre manifestation à notre part. Depuis ce jour jusqu'à aujourd'hui, nous, on n'a pas pu trouver les discussions avec les syndicats. Je ne sais pas leur problème, c'était quoi, mais voilà, on n'a pas pu avoir les discussions avec eux, quoi. Voilà, donc nous, on se sent trahis en ce moment-là par, voilà, par certains groupes de syndicats. Donc, depuis, c'est jusqu'à aujourd'hui, il n'y a pas eu discussion entre l'intercollectif et des syndicalistes, quoi.
1: Là, on va donner la parole à Anita, parce qu'il y a une cause qui nous tient à cœur. On travaille depuis longtemps avec Tamer Antong, et il y a un jeune de Tamer Antong qu'on connaît bien, qu'on a connu petit, et qui fait face à la répression.
7: En fait, Sylvain pourrait le faire aussi bien que moi. Hein. Voilà, il s'appelle Youv. Ça fait 40 ans qu'il vit en France. Il est arrivé en France, il avait 2 ans. Il est mauritanien. Enfin, toute sa famille, ses oncles, ses tantes, toute sa famille est venue de Mauritanie parce qu'il y a aussi le racisme en Mauritanie. Et donc, ils ont préféré immigrer en France. Ça fait 40 ans qu'il vit là. Il vivait à Mantes-la-Jolie. Il a participé à la troupe de Tamer Antong qu'on va voir demain, qui vont venir vous parler de lui et faire un petit spectacle aussi. Enfin, ça parle de lui ou ça parle d'autre chose. Ça parle des apatistes, ça parle du monde. Et en fait, comme beaucoup de mômes de Mantes-la-Jolie qui se trouvent en face de problèmes où ils ne sont pas intégrés, etc., etc. Il a eu des phases difficiles dans sa vie et il a fait pas mal de prison. Il a fait beaucoup d'années de prison dans lesquelles il a écrit un livre sur sa vie, etc., etc. Il est sorti, il a rempli son temps, comme on dit, et il s'est réinséré. Et il s'est réinséré dans sa vie à Mantes-la-Jolie en essayant justement de s'impliquer dans tout ce qu'il y avait de social avec les enfants, en leur expliquant qu'il valait mieux qu'ils prennent pas le même chemin que lui, parce que c'était un chemin dangereux et qui menait souvent à la case prison. Ça fait plusieurs années. Dernièrement, il a fait un film avec un autre camarade. Il est très reconnu dans son quartier. Et en fait, ils sont venus l'arrêter au mois de juin à cause de la fameuse loi Darmanin. Et ils l'ont mis dans un centre de rétention et ils l'ont renvoyé en Mauritanie. Il est apatride en Mauritanie. Il n'a pas la nationalité française puisqu'il a fait de la prison. Et il est sans papier, sans rien, sans ressources, etc. Et Tamer Antong a demandé à ce que ici on laisse une petite boîte à l'entrée pour que les gens qui voulaient participer pour lui donner un peu les moyens de recommencer quelque chose en Mauritanie, parce que évidemment il ne pourra pas revenir en France là. Il y a eu plusieurs procès, et même si son film passe dans les salles, eh ben, il est là-bas. Voilà.
1: Alors, il nous reste le temps pour une ou deux questions. Est-ce qu'il reste des questions dans la salle ? Il y en a une là-bas et une autre là-bas.
8: Oui, bonjour, merci à tout le monde. J'avais une question, je vais revenir sur Minneapolis en particulier. Parce que je pense qu'on n'en a pas assez parlé en France, donc toutes les occasions sont bonnes d'insister. Et je pense qu'en France, quand on en a entendu parler, parfois on ne se rend pas compte de l'importance de la victoire que ça a été, cette mobilisation contre Metro Surge. Et on se dit, bah, y a encore ICE, il y a encore beaucoup de choses horribles qui arrivent aux personnes immigrées et à leurs proches aux États-Unis, donc qui ne se rendent pas compte qu'en fait, voilà, y a vraiment eu une victoire à Minneapolis. Et donc j'aimerais donner l'occasion au camarade qui est là, qui a témoigné de ça, de revenir là-dessus, quoi, l'importance de l'impact qu'a eu cette mobilisation à Minneapolis. Et parce que voilà, je pense qu'à terme, on ne sait pas ce que l'avenir nous réserve en France, mais on aura peut-être besoin d'appliquer les mêmes méthodes. Voilà.
5: Yeah, thank you for that question. Some people question how successful it was, right, in Minneapolis.
9: À Minneapolis. Moi, je fais partie des gens qui pensent que toutes les tactiques qui ont été utilisées ont eu un impact sur l'administration Trump et sur l'abolition de l'opération Metro Surge.
10: Donc, ça passait par des manifestations, avec des efforts d'aide mutuelle, avec une grève générale, avec aussi des mobilisations de formation d'observation juridique, comme je l'ai dit précédemment, genre 30 000 formations d'observateurs juridiques légales, c'est du jamais vu. dans le Minnesota. Les personnes de couleur, les personnes noires, les personnes brown se font assassiner par le gouvernement depuis le début de ce que l'on appelle entre guillemets les États-Unis. On a bien vu ce qui s'est passé avec Alex Pretty, avec René Good, et ce sont de véritables martyrs du mouvement. Et beaucoup de blancs et blanches se sont enfin réveillés et ont découvert cette violence à laquelle étaient exposés les nôtres depuis le début de cette nation, avec de gros guillemets. On a assisté à une vague d'alliés blancs et blanches qui enfin devenaient activement des alliés et d'autres qui devenaient un peu des complices. Mais c'est un peu... à nuancer quand même. Certaines étaient presque révoltées, à se dire, mais pourquoi il vous a fallu autant de temps pour devenir des alliés? Alors que d'autres ont soutenu ce mouvement-là, parce qu'évidemment, on a besoin de toujours plus d'alliés. Et puis, il y a eu les alliés que moi, j'ai vus avant les assassinats de René et Nicole Good et Alex Pretty, qui ont été tués en plein jour, en pleine rue. Des gens qui sont devenus des alliés, des blancs, des blanches, et des alliés comme je n'en avais jamais vu auparavant. Et je pense que c'est juste une partie infime de ce qui pourrait, devrait se passer à grande échelle, pas seulement aux États-Unis, mais dans le monde entier. C'est-à-dire que celles qui ont des privilèges doivent renoncer à certains privilèges pour que nous autres, nous puissions assister à du changement social dans le monde, à de l'équité dans le monde. On en a vu, on a assisté à ça à Minneapolis, c'était une vraie victoire en ce sens, c'était aussi une victoire d'assister... Alors, comment dire ? De pouvoir traverser tout cela à mesure que les choses nous arrivaient, développer, créer de nouvelles tactiques, ça a vraiment eu des répercussions concrètes. Donc, partager des tactiques, c'est très important. Il faut néanmoins aussi comprendre comment répondre quand une communauté est attaquée avec une nouvelle stratégie qu'on n'avait jamais vue. On ne savait pas que... ils allaient utiliser l'IA comme outil de surveillance. Et donc, qu'est-ce qu'on a fait ? On a laissé le téléphone à la maison. Voilà, c'est ça un peu qu'on a fait. On s'est un peu adapté. On avait des brouilleurs aussi pour nos téléphones, pour brouiller le signal, pour protéger nos données. Voilà, ce genre d'action. Mais je dirais que voilà, la capacité d'adaptation en temps réel, ça a vraiment été l'une des clés pour repousser ICE à l'extérieur de notre communauté. La résilience de cette manière est très importante. En tout cas, merci beaucoup pour cette question. J'ai l'impression que je parle depuis 1 an et demi.

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1: Diouf était présent à Mantes-la-Jolie quand on a accueilli les Caminantes, l'une des délégations zapatistes du Voyage pour la vie. Vous avez vu à 13h, je crois, un documentaire présenté par le CSPCL encore.
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1: Il les avait accompagnés dans la cité en leur expliquant le quotidien des familles et des jeunes. Il leur avait raconté son parcours et sa révolte.
0: Fue él quien los acompañó por el barrio, explicándoles el día a día de las familias y de los jóvenes, y también les contó su propia experiencia y su propia rebelión.
2: Buenas tardes.
3: Buenas tardes. Alors, on s'adresse à vous pour soutenir Umar, alias Youf, qui fait face à une terrible adversité.
2: Nos dirigimos a ustedes para apoyar a Umar, alias Youf, quien está pasando por una terrible adversidad.
3: Youf, c'est un des premiers mômes de TMT à Mantes-la-Jolie. Son passage à la compagnie durant l'été 1992 a été furtif. Mais comme il le dit souvent, ce fut un moment très important pour lui, auquel il s'est accroché durant son enfance.
2: 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No se quedó mucho tiempo en la compañía, estuvo solo el verano de 1992. Pero como él mismo lo dice a menudo, fue un momento muy importante, un momento al que se aferró durante su infancia.
3: Il est arrivé en France à l'âge de 2 ans, sa famille fuyant le racisme en Mauritanie.
2: Llegó a Francia a los 2 años con su familia, huyendo del racismo en Mauritania.
3: Sa jeunesse douloureuse l'a mené plusieurs fois derrière les murs des prisons. Il en témoigne dans son livre Chronique de Youf, derrière les barreaux.
2: Su dolorosa juventud lo llevó varias veces detrás de los muros de la prisión. Da testimonio de ello en su libro Chronique de Youf, derrière les barreaux. Crónicas de Youf, detrás de las rejas.
3: À sa sortie de prison, il s'est attelé à régulariser sa situation administrative, son titre de séjour ayant expiré pendant sa détention.
2: À salir de la prisión, hizo lo necesario por regularizar su situación administrativa, ya que su permiso de residencia había expirado durante su detención.
3: Mais la préfecture, après avoir tenté de lui appliquer ce qu'on appelait alors la double peine, refusait sa régularisation, lui imposant sa condamnation. On lui demandait de trouver un travail et de se réinsérer tout en l'excluant. Il devenait un sans-papier.
2: 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Al mismo tiempo que lo excluían, le pedían que encontrara trabajo y se reinsertara en la sociedad. Se convirtió en un sin-papeles, es decir, en un indocumentado.
3: Youf a porté son cas devant le tribunal administratif et a remporté ce premier bras de fer juridique.
2: Youf llevó su caso ante el tribunal administrativo y ganó una primera batalla legal.
3: Malgré cette décision de justice, il s'est heurté durant 10 ans à la violence du système administratif. On lui délivrait des récépissés précaires de 3 mois, puis 1 an, puis plus rien, sans aucune justification.
2: Sin embargo, a pesar de esta decisión jurídica, tuvo que hacer frente durante 10 años a la violencia del sistema administrativo. Le otorgaban permisos de residencia provisionales de 3 meses, luego de 1 año y luego nada, sin ninguna justificación.
3: Youf est apatride. Aucun pays ne le reconnaît.
2: Youf es apátrida, ningún país le reconoce.
3: Mais il s'est patiemment reconstruit, non sans accroc. Aujourd'hui, il travaille dans les quartiers avec une association qui œuvre pour la jeunesse dans le domaine de la médiation. Son travail de témoignage et transmission est remarquable. Et aussi, il est le père aimant de 4 enfants que l'on connaît.
2: 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Hoy trabaja en los barrios populares con una asociación dedicada a la juventud.
3: Témoignage et transmission est remarquable. Et aussi, il est le père aimant de 4 enfants que l'on connaît.
2: Pero él se ha ido reconstruyendo pacientemente, no sin dificultades. Hoy trabaja en los barrios populares con una asociación dedicada a la juventud en el ámbito de la mediación.

0: peuvent se faire qualifier de menaces à l'ordre public. Les préfets ont alors tout pouvoir pour les faire expulser. Et c'est ce qui est arrivé à Yves.
1: 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Puesto que toda persona que se confronte con la justicia o la policía, sin importar la razón, puede ser calificada de, entre comillas, amenaza al orden público, los prefectos, es decir, los jefes de policía, tienen pleno poder para expulsarlas. Y es esto lo que le ocurrió a Yu.
0: L'arrêté d'expulsion est tombé. Ni les 40 ans qu'il a passés en France sans jamais retourner en Mauritanie, ni l'importance de son rôle d'intermédiaire dans les quartiers populaires, ni même la présence de ses 4 enfants de nationalité française n'ont suffi à contrer la politique sécuritaire.
1: La orden d'expulsion llegó. Ni los 40 años vividos en Francia, durante los cuales nunca regresó a Mauritania, ni su importante papel de mediación en los barrios populares, ni siquiera la presencia de sus 4 hijos de nacionalidad francesa, han sido suficientes para contrarrestar la política llamada de seguridad.
0: Son avocado pensait qu'il était inexpulsable, puisque la Mauritanie ne le reconnaît pas.
1: Su abogada pensaba que Yu era inexpulsable, puesto que Mauritania no lo reconoce.
0: En juin dernier, des policiers cagoulés sont venus fracturer la porte de son domicile et l'ont embarqué sans ménagement au centre de rétention de plaisir.
1: Pero el pasado mes de junio, unos policías encapuchados entraron por la fuerza, destruyendo la puerta de su domicilio y se lo llevaron sin miramientos al centro de detención administrativa de la ciudad de Plaisir.
0: Dimanche 13 septembre, il a été mis dans un avion qu'il a déposé en Mauritanie, pays qu'il ne connaît pas, où il n'a aucune attache familiale, ni lien amical. Seul, sans papier, sans repère, ni rien, éloigné de force de ses enfants.
1: El domingo 13 de septiembre, lo subieron a un avión que lo dejó en Mauritania, un país que no conoce, donde no tiene ningún lazo familiar, ni vínculos de amistad. Solo, indocumentado, sin referencia ni nada, separado de sus hijos por la fuerza.
0: Son avocat envisage de saisir la Cour européenne des droits de l'homme, mais c'est un long processus.
1: Su abogado planea recurrir al Tribunal Europeo de Derechos Humanos, pero es un proceso largo.
0: On connaît Youv, on sait qu'il va rebondir et rester debout.
1: Conocemos a Youv, sabemos que va a salir de esta y a mantenerse en pie.
0: Sa famille lance un appel à dons pour lui permettre dans l'immédiat de vivre dignement. Des boîtes sur les tables avec le panneau « Youv tient bon ». Vous pouvez participer à cette collecte que nous remettrons à la famille.
1: Su familia lanza una recaudación de fondos para permitirle vivir por el momento dignamente. Hay cajas que pueden ver sobre las mesas con carteles que dicen « Aguanta Youv ». Pueden participar en esta colecta que entregaremos a la familia.
0: On vous remercie de ce que vous pourrez donner. Chaque contribution, même petite, l'aidera à faire face et à avancer dans cette nouvelle étape de sa vie.
1: Les agradecemos lo que puedan aportar. Cada contribución, por pequeña que sea, le ayudará a hacer frente y avanzar en esta nueva etapa de su vida.
0: Et si vous avez des questions, nous pourrons y répondre après notre intervention.
1: Y si tienen preguntas, podremos responderlas después de nuestra intervención.
0: Gracias.
1: Muchas gracias.
0: Merci pour vous.
2: Présenter des extraits. Je trouve plus le portail, pardon. Voilà. On va vous présenter des extraits de notre dernier spectacle, Songe, qui est une adaptation d'une pièce de William Shakespeare et qui est portée par une troupe intergénérationnelle et interquartier de 30 comédiens et comédiennes.
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2: Ils ont tous les âges, il y a des amateurs et des professionnels du spectacle. Aujourd'hui, les plus petits ne sont pas là. On n'a pas pu amener tout le monde.
3: Tienen todas las edades, hay aficionados, pero hay también profesionales de la actuación. Los más pequeños no vinieron porque la logística es un poco compleja para traer a todo el mundo.
2: Ce spectacle parle d'amour et de révolte.

0: dans la cité, nous n'existions pas. Nous n'avions pas de visage. Nous n'avions pas la parole. Nous n'avions pas de futur.
1: Não tínhamos rostro, não tínhamos voz, não tínhamos futuro.
0: Alors, nous sommes allés dans la forêt pour nous chercher et pour voir si nous trouvions un remède à notre douleur.
1: Entonces, nos fuimos a la selva para buscarnos y para ver si encontrábamos un remedio a nuestro dolor.
0: Dans la cité, vive l'inconnu et le mystère dans la forêt. La forêt et son monde nous sont racontés, à nous les exclus, une histoire qui vient d'hier et qui va vers demain.
1: En la selva vive lo desconocido y lo misterioso. La selva y su mundo nos contó, a nosotros los excluidos, una historia que viene del ayer y que va hacia el mañana.
0: Alors, nous nous sommes souvenus de qui nous étions.
1: Entonces recordamos quiénes éramos.

0: Maintenant, on va vous présenter la scène d'ouverture du spectacle de songe avec du crump.
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0: Le crump, c'est une danse urbaine née dans les ghettos de Los Angeles. Elle s'inspire du clown, de la boxe, des héros des mangas, et surtout elle fait lien avec les racines ancestrales africaines.
1: El crump es una danza urbana que nació en los guetos de Los Ángeles y que toma su inspiración de los payasos, del boxeo y los héroes del manga, pero sobre todo recrea un vínculo con las raíces ancestrales africanas.
0: C'est une danse de libération qui célèbre la vie, la joie d'être ensemble.
1: Es una danza de liberación que celebra la vida y la alegría de estar juntos.
0: Notre crump raconte la douleur et l'angoisse de la jeunesse des quartiers, mais aussi une urgence de reprendre les forces collectives et déjouer la violence subie et la fatalité.
1: Nuestro crump cuenta el dolor y la angustia que viven los jóvenes de los barrios, pero expresa también la urgencia de recuperar las fuerzas colectivas para vencer la violencia y la fatalidad que se les inflige.

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Alors, on voudrait vous parler de la mobilisation qui a démarré autour des blocus de lycée et qui s'est élargie avec toute la jeunesse en général. Des centres-villes, des banlieues, des provinces.

0: Ok. Je reprends un peu mon souffle parce qu'appel Trump, c'est chaud. Spécial invité, inédit ce soir. Génération Mante la Jolie, à fond, à l'ancienne. Il est avec nous ce soir, faites du bruit pour Amrex, s'il vous plaît.
1: Bonjour à tous. Je suis très clairement ému d'être là. La famille TMT depuis 92, Christine Mante la Jolie. Donc c'est un honneur d'être là. Faites du bruit pour ta mère en tant que s'il vous plaît.
0: Ok. Morceau qui parle de blocus. À la gloire des jeunes.

0: Yeah.
1: Ok, mais dis-moi, on va ça ou quoi?
0: Yes, sir.
2: Dis-leur, like,

0: Le monde de la finance, finance, finance.
1: Tu me prends,
0: let's go.
1: Deuxième exclu. Ok, ma foule. Ça va toujours là-dedans.
0: Maximum de respect pour notre jeunesse qui s'élève, qui se lève. Fier, fort, frère. C'est notre jeunesse qui dit que le truc aujourd'hui, ça fait putain de plaisir.
2: Ah ouais. Oui.

0: sacrifie, on chantera l'anti-France.
1: Et ouais. Et ouais.
0: Merci mille fois.
2: Merci à vous, merci à toute la marathon, merci à vous, maximum de respect. Et une autre jeunesse.
0: Ok. Ma foule, on va passer un plénom. Alors, le morceau qui va suivre, c'était suite à la dernière grande tournée de la compagnie Ta Mère en Tongue avec la troupe de la Plaine Saint-Denis. Spectacle qu'on est allé jouer en Slovaquie. Donc suite à cette tournée, on a écrit une petite chanson. Non, pas celle-là. Et pour ça, je vais appeler Yulan. Yul, présent pour monter avec moi.
3: Yeah.
0: Tu sais, baf, elle est sur WhatsApp, la prod, c'est bon.
2: Ok. Allô.
0: C'est bon. Et la track, c'est son premier concert.
2: Ok. Ça va le bon, on est rentre, vous êtes chaud ou pas?
0: Et vous là, vous êtes chaud ou pas?

0: cette mobilisation. Bravo.
1: Gracias a todos.
0: Gracias a todos los colectivos por esta movilización, por este fin de semana y bravo. On aimerait finir. On aimerait finir par ces mots du poète. Continuons à étonner la catastrophe par le peu de peur qu'elle nous fait.
2: Nos gustaría terminar con las palabras del poeta. Sigamos sorprendiendo a la catástrofe por el poco miedo que nos da.
0: Merci.
3: C'est que quand tu parles à l'oreillette, vers le français, moi ça m'intéresse.
4: Nous on va toutes les deux vers le français, okay. Mais aussi vers l'anglais.
3: Ok, du coup moi je prends seulement vers le français. Quand vous faites vers le français, c'est à ces micros-là.
5: Ok, super, c'est avec
4: l'espagnol. Okay. Non, ça c'est pour la radio, ça n'a rien à voir. Ouais.
3: Si. Non, ça veut dire que vous parlez à l'oreillette pour vous, mais la personne qui parle en français, qui traduit vers le français, oui. Il faut qu'elle parle à ces micros-là.
4: Pour la radio.
3: Pour la radio.
4: Ok.
3: Tout à fait. Et ce qui serait cool, c'est quand il y a quelqu'un qui traduit en anglais, si vous évitez d'être à côté, si la une personne est là et une est là, parce que sinon ça rentre l'anglais dans les micros.
4: Ok. Ben, on va faire comme on peut, mais en fait on switch. On échange.
3: Oui, mais hier c'était pareil, ça l'a bien fait.
4: Ok.
3: Toi, juste, l'important c'est que quand quelqu'un traduit vers l'anglais l'autre, elle ne parle pas au micro, toi, qu'elle soit un peu plus... voilà, okay. C'est juste ça.
4: Mais du coup, les gens se sont assis hier quand même ou pas?
3: Hein?
4: Les gens se sont assis? Assis?
3: Bah oui.
4: Ou ok, ouais.
3: Mais vous pouvez prendre une autre chaise,
4: vous
3: et voilà.
4: Ou pas?
3: Et quand, ah, parce que vous êtes assis à côté, vous faites français tous les deux, c'est ça?
4: En fait, il y a l'espagnol aussi. Donc, enfin, oui, un moment,
6: encore
4: un
6: merci,
4: peu, sur scène, quand ce sera en espagnol, nous, on ira vers l'anglais aussi.
3: Ok. Moi, j'ai besoin seulement des français. Normalement, les personnes s'échangent des places, mais vous faites
4: okay, ouais, croyez.
3: Mais j'ai besoin que des français, là.
4: Ouais. Et sur, oui, en fait, tu t'occupes pas du reste. C'est ça,
6: ouais.
3: C'est
6: ça.
3: Moi, c'est la radio, c'est juste que les français, il faut qu'ils passent par là.
4: Okay.
3: D'accord.
4: Et tu sais où est-ce qu'on entend la scène dans les casques?
3: Vous l'entendez, je pense. Il faut voir avec eux, mais je ne crois pas qu'il ait des
4: répondants. Voilà. On dit que si.
3: Ah, ok.
4: En fait, désolé, je cherchais juste à savoir de quoi tu t'occupais, toi, parce que je pense que tu n'as pas d'informations.
3: Non, mais ça, c'est une information importante aussi, parce que sinon, on n'a pas
4: l'enregistrement.
3: Bien sûr, bien sûr. Non, non, non. Et voilà, et vraiment le truc de dire si quelqu'un va parler, mettre là, pas être collé parce que sinon le micro il prend l'anglais.
4: On nous a dit qu'il fallait parler là pour la radio et on aimerait savoir justement dans quel
3: Ok, mais on va en train d'aller.
7: Là, c'est un casque avec le retour scène. Okay. On est en direct de la parole ronde. Donc, et il y a eu des retards sur les programmes parce que les plateaux extractivisme devaient commencer à 17h30. Mais ça nous a permis de streamer Ta mère en tongue. C'était vraiment très beau. Voilà, là, il y avait du monde sur scène. Donc il y a un changement de plateau parce que bientôt il y a la table ronde sur l'extrativisme. Donc on est au deuxième jour de Decolonize qui a commencé hier, samedi 10 octobre. Et aujourd'hui, dimanche, il y a eu une projection d'un court-métrage autour de la Otra Campagna et aussi une réflexion autour de la période électorale 2027 en France. Nous n'étions pas là, donc peut-être on va demander en quoi ça consistait. Il y a toujours une exposition photographique de Patsy Belzaïd. Je suis en train d'extorpier son nom, son prénom, je m'excuse. Et le titre de l'exposition que vous pouvez encore voir toute la journée, c'est La parole errante, jusqu'à 20h, c'est Chiapas, Tierra y Libertad. Ensuite, il y a une table ronde pour les 30 ans de résistance du Comité national indigène, peuple et territoire face à la guerre. Et nous, on a permis d'écouter en direct, et c'était vraiment très très beau. Et sûrement, on mettra à disposition un podcast si Tamarin Tong est d'accord. On pourra le mettre dans le site de La Parole Errante. On a écouté une intervention artistique et cramp et rap par la compagnie Tamarin Tong qui organise les endroits voilà, où tout cela se fabrique, c'est les quartiers de Belleville, Saint-Denis et Mantes-la-Jolie. Donc ça se met en place pour les prochains plateaux. Entre-temps, on peut écouter des extraits du concert d'hier soir. Hier soir, il y a eu deux concerts, donc qu'on a enregistré. Et on peut, par exemple, écouter cette chanson, qui c'est une dédicace au président.
5: Ok, alors, c'est le moment où j'ai besoin de vous. Approchez-vous. Allez, venez. Venez, venez. Ça va être bien, vous allez voir. Parce que ce soir, on va jeter un maléfice ensemble. Ouais, c'est ça. Parce qu'on n'en peut plus de la violence policière, de la violence d'État qui étouffe, qui réprime et qui tue. Cette impunité, parce qu'on n'en peut plus du racisme, du capitalisme qui nous vole notre temps et nous déchire la beauté. Et parce que les femmes et nos alliés, nous allons cramer le patriarcat. Pour tout cela, ce soir, nous allons jeter un sort sur Monsieur le Président. Et pour que ça marche, on va chanter ensemble le refrain. C'est très simple. En espagnol, non, en français, ça veut dire « Viens, viens, vengeance ». Et en espagnol, ça donne ça. Venga, venga, venganza, venga, venga, venga, à vous. Super. Maintenant, on va canaliser le seum et on va le dire avec toute notre force. Venga, venga, venga, venga, venga, venga, à vous.

0: And you can cut the track. Yep, yep. One of my favorite things to do in the world is perform. This is my favorite thing to do is to perform.
1: Voilà, comme vous entendez, il y a les bruits de la salle, nous sommes toujours à la parole errante. Donc, en attendant que les prochains plateaux commencent pour les personnes qui nous écoutent dans les DAB, donc qui pourraient tomber à tout hasard sur ces directs. Donc, nous sommes à Montreuil, à la parole errante. Dans un grand lieu auto-organisé et nous sommes en train de streamer, donc d'enregistrer la journée Decolonize. C'est deux jours de rencontres et je vais vous lire les textes de présentation. Le 12 octobre 1492, Christophe Colomb découvrait un nouveau continent sur la carte du monde, l'Amérique pour les colons. Désormais nommé Abya Yala par les peuples originaires. Pour les mouvements indigènes d'Abya Yala, la date du 12 octobre est le symbole d'une lutte continentale pour les droits à l'existence et la dignité des peuples originaires. Aux quatre coins du monde, on observe l'avancée terrifiante de la fascisation, du culte identitaire, d'une nation ou d'une civilisation fantasmée. La militarisation des États et la répression des contestations sociales et des soulèvements populaires. Sur les continents américains et européens, le fascisme se banalise dangereusement, pendant que des partis politiques d'extrême droite s'installent durablement par les urnes, par les centres impérieux de la modernité capitaliste. Face à ces constats inquiétants, le temps n'est pas la résignation. Au contraire, c'est le moment de prolonger les rencontres et d'approfondir les complicités, de respecter ce qui nous distingue et d'écouter ce qui nous lie. Le temps présent est celui de l'apprentissage et de l'approfondissement de l'organisation à l'aune de la résistance séculaire des peuples originaires d'Abya Yala, de la lutte contre IS à Minneapolis ou du Sud palestinien. C'est pourquoi, à l'occasion des 534 ans de la résistance des peuples originaires d'Abya Yala, les comités de solidarité avec les peuples du Chiapas en lutte, CSPCL, et les comités de solidarité internationale avec les peuples autochtones, CSIA, nous ont invités à ces week-ends de colonize. Donc les 10 et les 11 octobre, donc juste avant la date du 12. Cette année, on lit, nous fêtons en particulier le 30e anniversaire du Congrès national indigène au Mexique, organisation sœur du mouvement zapatiste, dont ont été reçus des personnes qui sont là, des délégués accompagnés. Il y a un délégué du Centre des droits humains, Fray Bartolomeo de las Casas, et qu'on va écouter.

0: écouter tout à l'heure dans les plateaux qui vont suivre. Par ailleurs, il y a une invitation. Je lis. Suite au week-end, nous vous invitons à nous rejoindre lundi 12 octobre à 18h, la manifestation pour la Journée internationale de la résistance indigène. Nous marcherons de Iéna jusqu'au Trocadéro pour affirmer, jusqu'au cœur de l'Europe, notre solidarité avec les peuples originaires d'Abya Yala dans leur lutte permanente pour la vie, une vie digne et bonne pour toutes et tous, contre le capitalisme, la colonisation et le patriarcat. Rassemblons nos mémoires rebelles, cultivons les liens, l'autonomie et l'entraide. Et voilà. Ici, là, déjà hier, c'était salle pleine pour les différentes discussions. Aujourd'hui aussi, tout à l'heure, ce spectacle vraiment joyeux, plein de force, des Tamerentong, il y avait beaucoup de monde. Et là, la salle s'est remplie. Je pense que bientôt, ça va commencer. Je vous laisse un peu avec la musique qui sort ici des enceintes, qui est passée par les camarades du Crotal qui ont assuré les sons ce jour-ci. Voilà, ça commence.
1: Donc on arrive à la fin du week-end Decolonize. On va finir sur une table ronde contre l'extractivisme et le colonialisme. Il y aura Pascal du CSA qui va modérer la table et nos invités. On va retrouver Estela du Congrès national indigène, Sandra Ceballos qui est d'Argentine, et Tufa Wan qui est des États-Unis. Et avant de commencer la table, les amis, les camarades Kanak qui vont intervenir, on désire faire la coutume. C'est comme ça qu'ils font quand ils vont dans un lieu pour prendre la parole. Et c'est pour créer des liens et c'est un geste qu'ils veulent faire. Et donc, moi et Lupa, on les attend et on les invite à monter sur scène.
2: Normally the Kanak friends. Ouais, les Kanak vont faire la coutume là, c'est ça.
0: Donc là, la montée sur scène. Voilà.
3: Bonjour. Bonjour. Amela e wekanapani apane amaman lai pie roume chour comme qu'une puniti. Avant de prendre la parole, c'est toujours avec beaucoup de respect et d'humilité que je m'exprime aujourd'hui. Surtout présenter mes respects à toute l'organisation, à tous les peuples autochtones qui ont pu se réunir ici sur Paris. Et chez moi en Kanaki, quand on arrive dans un endroit, on prend le temps de s'abaisser devant les personnes qui s'occupent de l'endroit, qui vivent. Et ça se matérialise par ce qu'on appelle un geste coutumier en français. Voilà, moi je vais présenter ce petit geste. C'est un geste de respect. Et on dit chez moi à Djéou sur l'île de Lifou, de son nom colonial, quand on présente le Khwemek. Khwemek, ça veut dire le visage et les yeux. Et nous, ici, on vient présenter notre visage devant toutes les personnes qui veulent bien nous écouter. Et c'est avec encore une grande joie qu'on se réunit. Et on présente encore notre respect et beaucoup d'amour aussi dans cette lutte. Ouléti. Merci.
1: Bah, c'est avec respect et humilité qu'on accepte le geste. Ce geste, il a été fait de nombreuses fois ici à la parole errante qui est solidaire justement du peuple Kanak en lutte. Et, et notamment la mobilisation pour les déportés, donc les jeunes qui se sont soulevés en 2024, justement pour que le peuple kanak ne disparaisse pas. Le combat, il n'est pas fini, mais on crée ces liens. Et voilà, le geste que vous faites aujourd'hui, il est important. Et parce que ce tissu, ce sont des liens qui sont forts, ce sont des souvenirs. Et comme vous avez mentionné effectivement les amis et les camarades autochtones qui sont sur cette table, bah, symboliquement, comme c'est les 30 ans du Congrès national indigène, on va remettre le CSPCL et le CSIL, la coutume, à Estella pour qu'elle puisse ramener et montrer, parler de Kanaki aussi au Mexique, dans son pays et au niveau de, quand ils vont faire des événements. J'espère que voilà, les liens ils vont continuer à perdurer. Donc merci d'être venu et de prendre la parole aujourd'hui.
4: Buenas tardes.
5: Bonjour.
4: También con mucho respeto.
5: Également avec beaucoup de respect.
4: Con el honor que ustedes
5: et avec l'honneur que vous méritez de votre territoire,
4: de su sabiduría,
5: de votre sagesse, de votre territoire. Je vous remercie et c'est avec un grand plaisir que je vais ramener ce cadeau au peuple originaire du Mexique, au peuple qui formons le Congrès national indigène. Merci beaucoup avec de tout notre cœur et que la solidarité, ce tissu ancestral continue à représenter le chemin qui nous donne de la force, la sagesse, l'amour que vous méritez, nos ancêtres, nos pères, nos fils, nos filles, nos frères, nos sœurs. Merci beaucoup.
6: Bonsoir, bienvenue à cette table ronde lutte contre l'extractivisme, les méga-projets et le colonialisme énergétique. L'extractivisme, c'est un sujet qui revient souvent, auquel les peuples autochtones sont confrontés partout dans le monde. Le fait d'extraire toujours plus de métaux ou autres matières premières de la terre en causant des dégâts. On a introduit ce terme de colonialisme énergétique, on ne l'a pas inventé, hein. On l'a introduit dans la table ronde pour parler de la dynamique notamment nord-sud avec les pays du nord qui vont chercher dans le sud les ressources pour assurer leur transition énergétique et leurs autres besoins. Il y a aussi des dynamiques, si je puis dire, nord-nord, avec des mines dans le nord, des endroits sacrifiés pour mettre des déchets, qui sont souvent des endroits chez les peuples autochtones. Et quand ce n'est pas chez les peuples autochtones, c'est souvent chez les populations les plus pauvres, les plus défavorisées. On parle beaucoup de la transition énergétique, voire la dite transition écologique qui, effectivement, telle qu'elle est menée, est très demandeuse en métaux. Mais ce n'est pas la seule raison pour laquelle l'extractivisme suit un boom. L'extractivisme augmente parce que aussi il y a la militarisation qui demande des métaux et d'autres matières premières et la course numérique Et on va parler aussi un petit peu d'un sujet connexe qui est peut-être l'un des grands combats de demain, c'est la lutte contre les data centers qui sont très gourmands en ressources. On va commencer par donner la parole à Sandra Ceballos, qui arrive de Buenos Aires. Sandra est une femme du peuple Koja. Elle est née dans le Jujuy. C'est un état, une province, pardon, au nord-ouest de l'Argentine. Elle est docteur en droit à la faculté de droit à l'université de Buenos Aires. Elle est présidente de l'association des femmes autochtones avocates. Pardon, des femmes autochtones avocates. Et elle accompagne notamment la Mesa de Salinas, qui est une assemblée de communautés du nord-ouest de l'Argentine. Elle les accompagne dans la lutte contre l'extractivisme, avec notamment des visites des rapporteurs spéciaux des Nations Unies pour les droits des peuples autochtones. Il y a eu le rapporteur James Anaya en 2011, Francisco Cali en 2022, et là, il travaille à faire venir le nouveau rapporteur prochainement. Juste pour finir, le Jujuy, c'est une province qui est située dans ce qu'on appelle le triangle du lithium, c'est-à-dire une région de l'Amérique du Sud qui est très riche en lithium et donc très confrontée à l'extractivisme. Sandra, on te laisse la parole.
7: Muchas gracias, Pascal. Gracias a todos y cada uno de ustedes que están aquí, a mis compañeros,
5: a chacune d'entre vous qui êtes ici, à mes camarades, frères et sœurs qui sont venus. Merci à l'organisation, merci au CSIA pour continuer à travailler après tant d'années pour la visibilisation des peuples indigènes et de nos luttes. Des Amériques en cette date si importante pour nous. Je viens d'Argentine, je suis une femme indigène du peuple Koya. Il y a eu beaucoup d'années qui sont passées jusqu'à ce que je puisse me reconnaître publiquement et aussi à travers les médias. J'ai travaillé de nombreuses années dans les médias, dans la télévision publique d'Argentine. On est né au nord, dans la province de Jujuy. Une beauté, c'est la petite pointe de l'État argentin à la limite avec la Bolivie. Ça a la forme d'une petite botte. Et on a laissé nos vallées, nos montagnes. Et avec mes parents, on est allé à Buenos Aires. Et c'est là où j'ai étudié. Et ça a été tout un processus, le chemin de l'auto-identification, de se reconnaître soi-même. Parce que dans la ville, on ressent d'une manière ou d'une autre la discrimination. Il y a énormément d'hypocrisie en Argentine. Ils disent qu'il n'y a pas de racisme, qu'il n'y a pas de discrimination. La Constitution nationale argentine parle de que se promeut l'immigration européenne. Donc, en fait, dans la Constitution, on dit que tous les Européens sont bienvenus. Mais par contre, les autres, imaginez-vous. Et ça, ce sont des discussions internes qu'on a ou qu'on devrait avoir. Et ça se voit aussi dans le colonialisme énergétique dont on va parler. Pour moi, C'est un honneur, je suis de Tolokuya. Et il y a de nombreuses luttes à Tujuy dans les différentes régions de cette partie de l'Argentine. Aussi bien à La Puna, dans la partie la plus haute, mais aussi dans les vallées. Et là, il y a des territoires magnifiques, des territoires communautaires, avec des rivières, des beautés naturelles vraiment magnifiques. Et donc, faire le chemin vers le nord, ça devient de plus en plus sec. Et on voit progressivement apparaître les montagnes. Je sais qu'il y a de nombreuses personnes ici qui sont venues à connaître là-bas ces régions, qui est dans le patrimoine de l'UNESCO, ce qui a aussi amené certaines conséquences pas forcément positives. Et on voit en allant vers là comment la montagne change de couleur. Elles ont de nombreuses couleurs différentes. Par exemple, il y a des montagnes qui ont sept montagnes de sept couleurs différentes et d'autres encore plus. Enfin, ça fait des panoramas vraiment impressionnants. Il y a beaucoup de tourisme international qui va dans cette région. Et parfois, le tourisme valorise plus notre culture que les Argentins eux-mêmes. Donc, mes frères et sœurs de la partie la plus haute, je les accompagne depuis de nombreuses années, depuis 2010. Et ce travail d'organisation et d'unité, parce que ce n'est pas si facile de se mettre d'accord entre communautés. Ce sont des discussions de la démocratie directe, beaucoup de discussions. Donc, d'abord, 33 communautés, aujourd'hui il y en a même plus. Parce que depuis 2010, il y a de grandes entreprises qui prétendent extraire le lithium dans cette zone qui fait partie des plus grandes réserves de lithium du monde. En plus d'être un paysage absolument magnifique, où il y a des mers de sel, des mers blanches, et on va avec des photos absolument impressionnantes qu'on peut seulement prendre dans cette région, avec aussi une partie de la Bolivie. Parce que nous, les peuples autochtones, on ne reconnaît pas les frontières. Dans les nations préexistantes, il n'y avait pas ces frontières, et nous, nos peuples, nos communautés, elles ont des milliers d'années. Il y avait des familles, des organisations, des civilisations avec leur propre culture. Et cette date, le 11 octobre, pour nous, c'est on l'appelle le dernier jour de liberté avant le désastre qu'a été la colonisation. On doit toujours s'en rappeler de ce grand génocide où ils ont détruit des peuples avec leur patrimoine, avec leur richesse culturelle. En définitive, les dégâts qui continuent à être mis en œuvre avec le racisme, avec la discrimination, avec la spoliation de nos territoires, parce que ça continue ce saccage. Quand on lit comment ça a été à l'époque de la colonisation, que les bateaux ramenaient tout l'or, l'argent, les richesses. Moi, j'étais au musée des Indes à Séville et on voit encore les registres de toutes les richesses qui ont été drainées, qui ont été emmenées de nos territoires vers l'Europe. Mais tout ça, ça continue, ça n'a pas changé. Le colonialisme continue. Parfois, ça paraît exagéré quand on parle de génocide. On dirait qu'on exagère parce que, soi-disant, on vit en démocratie. Mais regardez la démocratie qu'on a avec un président comme Javier Milei en Argentine.
8: Quelle grâce,
5: pendant la pandémie, on a un gouvernement qui est le peuple, qui se sent supérieur. Les êtres humains, comme si on devait être divisé comme ça. On est loin, on est très loin de ce paradigme de l'interculturalité. Que soi-disant, on est tous égaux, mais en fait, dans la réalité, certains, on n'est pas aussi égaux. On a besoin de mécanismes qui nous permettent d'accéder à certains droits. Et les États doivent mettre en place ça, par exemple, pour les personnes handicapées, doivent mettre en place des choses pour eux. Ils doivent mettre en place des lois spéciales pour que nous, les peuples indigènes, on puisse accéder à nos droits. Et en Argentine, il y a ces lois, elles existent. Il y a une reconnaissance constitutionnelle qui reconnaît la préexistence des peuples indigènes avant l'État argentin, qui reconnaît de nombreux droits comme le droit à l'identité, à l'éducation bilingue et aussi les droits à la propriété des terres ancestrales. Et une autre chose encore plus importante qui est la reconnaissance de la gestion des ressources naturelles qui sont dans leur territoire. En accord avec les institutions.
8: Le problème, c'est qu'il n'y a pas de justice climatique si on oublie les communautés qui vivent sur ces territoires. Parfois, je pense que quand les gens regardent la télévision, ils voient des manifestations des peuples autochtones. Et ils se demandent ce qu'ils veulent. Ils veulent être consultés. Ils ne savent pas qu'on a réussi à avoir des droits au niveau international qui ne nous ont pas été offerts. C'est la génération précédente qui a réussi ces avancées. Ces droits qui ont été accordés à nos communautés. En 1967, pour la première fois, il y a eu une conférence sur les discriminations des peuples indigènes. Et là, nos frères de la génération précédente étaient présents. Je m'enthousiasme. Je vais parler un peu plus longtemps. Je vous remercie d'être là, d'être présent. Vous êtes des alliés. Et les alliés sont très importants. Très importants. Finalement, on est tous frères. Et donc, la lutte du mouvement autochtone remonte à très longtemps, mais dans les années 70, a commencé un grand activisme avec les maires de la place de Mai qui ont dénoncèrent la disparition de leurs enfants. On est préexistants aux États. Donc les droits on a le droit à l'autodétermination. Qu'est-ce que c'est finalement? C'est la liberté. La liberté de pouvoir programmer, faire sa vie, de décider de sa vie au travers de la libre détermination. en fonction de nos propres cultures. Que soient adoptées en consensus les décisions. Aujourd'hui, je pensais que j'ai eu un professeur, un grand avocat du peuple Koja, le docteur Frites. En 1974, ils se sont réunis au Canada pour fonder ce qui constitue aujourd'hui la base de nos traités internationaux. Ils se sont rappelés de lever les drapeaux des peuples autochtones, en conservant nos propres individualités, malgré les différences qu'on peut avoir entre nous. Et c'est à ce moment-là qu'ils ont posé la base de la libre détermination, du droit à notre identité, le droit à être consulté, à donner notre consentement sur... Et sur tant de droits qui ont été la base de la convention de 69, qui donne des droits, pas seulement des droits en termes de travail, mais des droits sur la condition humaine. On a en Argentine la reconnaissance, et c'est pour ça que je respecte beaucoup mes frères du peuple Koja qui ont intégré cette table des Salinas. Au nord de l'Argentine. Et dans cette situation de régression des droits, dans laquelle se promeuvent des grands projets d'investissement, surtout en termes d'extraction minière, d'énergie, on les facilite, tous ces projets, ces grands investissements.
9: Donc,
8: les lacs de Guayatayoc, qui sont au nord-est de la République argentine, dans la province de Salta, dans les provinces de Salta et Jujuy. On peut dire que cette continuité coloniale est toujours présente aujourd'hui, que ce drainage existe toujours pour la terre, pour l'eau. En fait, le thème, ce n'est pas juste l'extraction des minerais. Le sujet, c'est la dispute de la terre, de l'eau, du pouvoir. En plus, il y a la contradiction, puisque le lithium est présenté comme la solution à la transition écologique, à la transition énergétique. Mais en fait, c'est pas ça l'important. L'important, c'est qui, comment, où, est-ce que les personnes sont consultées pour l'extraction de cette matière? Où vont les richesses? Qui se les accapare? C'est ça la contradiction. En fait, il n'y a pas de transition juste si on reproduit l'histoire coloniale. Il faut reconnaître les droits des peuples indigènes. Ce n'est pas une question de pitié. En fait, on ne respecte pas les droits des peuples autochtones. Et on a maintes et maintes exemples de la violation des droits du pacte de San José de Costa Rica.
5: Dans cette carte, on peut voir les projets minéraux de lithium dans les territoires indigènes qui ont été mis en place sans consentement libre des peuples. Parce que normalement, il faut obtenir le consentement des peuples pour faire l'extraction. Tout ça, c'est une doctrine juridique, mais ça peut nous permettre ensuite de faire des dénonciations auprès de la Cour interaméricaine des droits humains. L'État est obligé d'obtenir le consentement. Donc sur cette carte, on peut voir les mines qui sont déjà concédées, celles qui sont demandées. La carte montre la zone nord-est. Sur cette autre carte, on peut voir dans l'année 2024 tous les projets qui ont été faits sans cette consultation que l'État est censé faire auprès des communautés indigènes. Mais il n'y a pas seulement des problèmes, il y a aussi les réponses que donnent les communautés. Et l'une des choses, c'est de montrer comment devrait se passer la consultation. Donc les communautés ont fait un protocole qu'elles ont nommé le Cachiyupi, Huellas de la Sal, les empreintes du sel. Et ça a été un travail qui a été fait tous ensemble. Donc finalement, la question, c'est transition énergétique, mais pour qui? Décider par qui et à quel coût pour nos territoires? Parce que là, ce qui se joue, c'est la vie et le futur d'êtres humains. Pour que des intérêts internationaux s'enrichissent grâce à ça, en passant au-dessus des vies totalement. Et ça, si ce n'est pas de l'exploitation coloniale, qu'est-ce que c'est? Nous, on ne mange pas des batteries. Ils prennent l'eau et en prenant l'eau, ils prennent la vie. Nous ne sommes pas des territoires de sacrifice pour que d'autres puissent faire leur transition énergétique. Nos territoires sont des espaces de vie, d'histoire, de culture et d'autodétermination. Et au final, mon cher ami Clemente Flores nous avait envoyé quelques paroles. Il y a eu un problème de vidéo et je vais les diffuser. Bonjour, je m'appelle Clemente Flores, je viens de la communauté de Langosto, dans le bassin des Salinas Grandes et de la Laguna de Guayatococ. Nous sommes ici sur notre territoire et nous souhaitons que la rencontre à Montréal, en France, soit une réussite pour toutes les communautés. Nous demandons que la biodiversité soit respectée, que l'usage du territoire soit respecté et surtout que l'eau soit défendue. L'eau est la vie pour nous et pour les générations futures. Merci beaucoup.
9: A la audiencia que sabía de este encuentro y brega para que se respeten nuestros derechos. Y como decíamos, no hay justicia climática
5: sin justicia climatique sans justice territoriale. Il n'y a pas de décolonisation sans autodétermination des peuples indigènes. Et pour finir, à nouveau, je voudrais remercier l'organisation. Merci Pascal, Sylvain, à toutes et tous celles qui collaborent aussi aux personnes de la technique et à chacun, chacune d'entre vous. On est ici pour continuer à travailler toujours pour notre projet de vie, qui est de continuer à transmettre l'expérience, ce que nous ont enseigné nos grands-parents. Et lithium pour aujourd'hui, faim pour demain, ils disent sur cette photo. Merci beaucoup.

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1: Nationaliste qui a vécu en France et qui est pour moi un mentor.
2: Merci Sandra pour ces mots très forts. Et d'ailleurs, ce que j'avais, ça me fait penser que ce que j'ai oublié de mentionner dans la présentation, c'est le travail que tu fais devant les instances internationales. On va passer à l'oratrice suivante qui est Estela Hernández Jiménez. Estela est du Congreso Nacional Indígena du Mexique, dont on fête les 30 ans pendant ce week-end. Et donc le Mexique est un pays où on a aussi de forts enjeux liés à l'extractivisme et à tout ce qui va autour. Estela, je te laisse la parole.

0: Bueno, pues nuevamente, pues agradecerle su, su tiempo.
1: J'aimerais vous remercier une nouvelle fois pour votre temps. Nous allons discuter un petit peu sur les projets, les méga projets de ce système criminel de mort. Au Mexique, dans les territoires qui défendent leur eau, leur rivière, ça a à voir avec toute cette avarice. De ce groupe criminel du pouvoir, de soumettre les peuples, les territoires, pour leur appétit en fait d'avarice n'est jamais satisfait. Donc nous, ce qu'on dit dans ce moment, au Querétaro Centro, ils ont autorisé l'arrivée de data center, de projets de data center sur le territoire. Au Mexique, on a aussi ce dont parlait mon camarade du Fraiba à la table précédente. On a d'un côté les mauvais gouvernements. Ensuite, il y a le crime organisé et il y a les entreprises qui ne sont pas des initiatives seulement mexicaines, mais ce groupe criminel qui envahit les territoires du monde entier et qui sert pour son accumulation de richesses. Au sein des peuples originaires du Mexique qui luttent pour notre eau, notamment au Querétaro, il y a eu une résistance au sein d'une guerre pour l'eau. Et c'est là qu'a commencé une dénonciation publique, collective, du fait que du saccage de l'eau, de l'appropriation de l'eau. Nous savons que ces projets de data center, ils vont consommer énormément d'eau à Querétaro et dans beaucoup d'endroits où ils prévoient de mettre ces data centers, ils vont spolier l'eau des peuples. Ils vont saccager l'eau. Ils vont contaminer les aquifères, les nappes phréatiques. Et il faut qu'on ait cette conscience critique du fait que va arriver un moment où on va choisir entre... Il va falloir qu'on s'organise pour notre survie, parce que c'est soit l'eau, soit les méga-projets. Tous ces méga-projets ont à voir avec une réserve naturelle, une réserve d'eau propre, d'eau libre. Et en s'implantant dans les territoires qui leur servent le plus à ce système criminel, eh bien, ils vont contaminer, ils vont laisser sans vie des territoires, des peuples, des quartiers entiers. C'est pour cela qu'on dit que à cette magnitude, à cette échelle, c'est l'existence humaine même qui est menacée. Parce qu'ils ne contaminent pas seulement le Mexique, ils ne contaminent pas seulement les États-Unis. En fait, il y a cette guerre contre la Palestine, contre la Bolivie, contre Cuba. Parce que les réserves dont ils ont besoin, ce système criminel, elles sont partout, elles sont au Mexique, au Chiapas. Donc finalement, oui, c'est très important qu'on se rende compte de cette urgence de défendre la vie, l'eau et le territoire. Parce qu'on l'a dit juste avant, le territoire, c'est tout. C'est tout. C'est avoir conscience de comment on peut s'entraider depuis le bas, depuis en bas à gauche. Parce que ce groupe criminel, il a l'argent, les ressources, il a les lois, il achète les volontés et ça dépend aussi un peu de l'avarice des gens pour réussir à les acheter. Et pour l'imposition de ces projets qui extraient des minéraux, qui extraient de l'eau, qui extraient tout ce qui leur sert pour l'accumulation de richesses, eh ben, beaucoup d'eux sont dans des territoires, dans des peuples qui améliore la protection, le respect des peuples autochtones du monde, et aussi quelques autres qui aussi ont protégé les peuples originaires. Et si un peuple résiste à un projet, ben on ne sait pas à quel autre peuple ensuite ils vont aller, à quelle ville, à quel pays. Donc, quand nous, on dit que l'eau, c'est la vie, que la vie se défend, que le territoire, c'est la vie, que le territoire se défend, quand on dit que cette hydre capitaliste qui est contre la vie, c'est parce qu'ils vont dans les réserves qui nous permettent encore de respirer, de nous alimenter, de boire de l'eau. Ces stratégies qu'ils utilisent, que ce système capitaliste utilise, eh ben, ces stratégies, elles sont très similaires à quelque chose dont on a parlé juste avant, sur comment on change les lois des États, des pays, selon leur convenance. Ils emprisonnent les défenseurs des luttes. Aux défenseurs, aux défenseuses, aux journalistes, aux activistes, ils les font disparaître. Ils utilisent aussi la psychologie au sein des médias, des technologies. Ils ont aussi une manière de persuader à la jeunesse. Tout ça, c'est très similaire dans de nombreux pays. Et ce qu'ils ont à offrir, si ce n'est pas la prison, c'est la mort. Ou alors, tu peux recevoir de l'argent, recevoir un projet qui te fait sentir appartenir à un autre statut social. En fait, ce qu'ils font, c'est qu'ils te manipulent, ils t'achètent. Ils imposent en fait une culture de haine pour pousser les gens à agir sans penser aux autres. Ils imposent la haine, la peur, la terreur. Et donc finalement, les gens s'isolent à cause de cette peur. Ou alors aussi pour avoir un meilleur statut social. Également aux leaders des luttes, ils peuvent aussi leur offrir des postes politiques, ils essayent de les coopter. Ils utilisent aussi des projets sociaux pour ça. Et dans les territoires qui ne se laissent pas, eh ben, ils imposent la police et tout leur système d'injustice, auquel il est très difficile d'échapper. Et au Mexique, il y a des projets de fracking. Il y a eu aussi le train Maya qui a détruit beaucoup d'écosystèmes. Enfin, le mal appelé train Maya, soi-disant un train Maya des peuples de la culture, alors qu'il a provoqué beaucoup de destruction. Et les mauvais gouvernements, quand ils disent que c'est pour ta sécurité, en fait, c'est pour notre insécurité. Quand ils disent en premier les pauvres, en fait, c'est en premier la mort, l'extermination pour les pauvres. Et donc, il faut faire toute cette analyse critique. Et voilà, je voudrais remercier ces rencontres parce que ça nous a permis d'apprendre toutes et tous des autres. Et merci encore à celles et ceux qui ont rendu possible le fait qu'on soit ici avec vous. Merci beaucoup.
2: Merci Estella. Alors, je vais passer la parole ensuite à Christian Fizin, qui est Kanak et qui fait partie de la cellule de mobilisation parisienne des Kanak, CMPK, et du mouvement des Kanak en France, MKF, qui va nous parler du rapport au nickel. Il y a beaucoup de nickel en Nouvelle-Calédonie. Et savoir qui extrait le nickel, qui profite des retombées, comment ça se passe. Et parce que tout ça est aussi connecté à la question de l'indépendance et de la demande d'indépendance des Kanaks. Christian, c'est à toi.
3: Bonsoir à tous. Merci de donner un peu de votre temps pour écouter un peu de nos luttes. Je viens de Kanaky. Je viens d'abord tout d'une région qui est l'Océanie. Et aujourd'hui, je me sens riche des deux interventions qui viennent juste de se passer, parce que chez nous, en Kanaky, on dit que la parole est une richesse et que on vient chacun et chacune de nos lieux, de nos vies, de nos trajectoires avec nos paniers. Et c'est cette avec cette parole-là qui nous nourrissons quand on repart chacun chez nous. Donc c'est assez fort pour moi de me retrouver là. Et puis quelque part, la parole que je vais restituer là, c'est aussi un échange. Parce que mon petit cheminement de militant, j'ai rencontré des camarades qui ont posé la question de l'extractivisme sur leur nation, sur leur peuple, dans leur lutte. Et moi, j'étais quelqu'un qui était pas familier du sujet. Et la première chose que je dois vous dire ce soir, avec l'honnêteté qui est la mienne, c'est que je ne suis pas spécialiste de l'extraction, de la thématique pure, de l'extraction de nickel et des marchés mondiaux sur cette question. Le développement là que je vais partager avec vous, c'est celle avant tout d'un militant, du cheminement qui a été le mien au travers...

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1: Ouais, il n'y a pas de thématique ce soir. Comme d'habitude, on est venu avec nos disques. Comme d'habitude, nous ne sommes pas synchronisés.
0: Non.
1: Voilà. Donc on va jouer sur le hasard, sur la
0: synchronicité,
1: sur la randomisation de nos goûts musicaux.
0: La what the fuckicité.
1: Voilà, exactement. Et puis on va essayer de se faire plaisir et surtout de vous faire plaisir. On est ensemble pendant 2 heures minimum.
0: Et ouais, puis souvent on déborde.
1: Et puis
0: vrai.
1: Voilà. Ouais. Voilà.
0: On espère que vous avez passé une bonne journée ou en tout cas une journée bien active.
1: C'est bien simple. Hein,
0: on est quand même sur la radio des étudiants et il y a eu quand même un blocage aujourd'hui à Paris à l'université de Assas. Donc,
1: à Besançon, ça fait 2 semaines que les lycéens ne vont pas en cours.
0: T'es bien placé pour le savoir.
1: Je suis bien placé pour le savoir. Donc voilà. Donc nos auditeurs lycéens sont en forme. Ils n'ont rien foutu de leur journée. Donc voilà. J'espère qu'ils apprécieront notre sélection musicale de ce soir.
0: Bon, on va commencer en douceur avec un 45 tours dédié à E.T. l'extraterrestre, mais joué en 33 tours. Il craque un peu, hein, désolé.

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0: Human League! 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

0: Il est 22h15 sur Radio Campus Besançon, c'est Musique Dada avec Damien et David. On écoute Annette Peacock, le morceau Pony, sorti sur c'est I'm the One, le nom de l'album, début des années 70. Donc Musique Dada, c'est Damien. Salut Damien.
1: Ouais, c'est moi.
0: Et enfin, moi-même, David. Et puis ben, du coup, on enchaîne.
1: On a le temps là.
0: Ouais,
1: on a le temps. Ah non, ça commence à diminuer. Bon, j'enchaîne. J'y vais. Salut. Hein.
0: Vous saurez dans la playlist qu'on mettra en ligne sur le site de Radio Campus Besançon l'intégralité des morceaux qu'on a passés parce qu'on n'est pas très bavard ce soir. En tout cas, on est avec vous jusqu'à 23h. Et puis, on ne sait pas ce qui va se passer, hein, puisque chacun est venu avec sa sélection. Et c'est un back-to-back de l'enfer.

0: Musique dada, gaz tout psychédélique ce soir, Damien. Où est-ce que tu as trouvé ça? On dirait que c'est un CD que t'as emprunté à la médiathèque de Besançon, non?
1: Ouais, exactement.
0: Ouais, c'est ça.
1: Exactement.
0: Hein. Moi, je vais passer un CD aussi, un disque que j'avais acheté, enfin un CD, un compact disque, dans une boîte de DVD. Et c'était à la. C'était chez Gilbert. Gilbert Joseph, à côté de Saint-Michel à Paris.
1: Feu.
0: Ah, c'est fini?
1: Bah, ils sont en train de déposer le bilan. Ouais.
0: Ah, ok. Bah, ils vont vendre tous leurs disques à prix cassé.
1: Ça, je sais pas. Je sais pas. Mais vu que tu vas à Paris bientôt, passe dans le cinquième.
0: Et on va écouter du coup DJs on Strike, Too Hot. Donc c'est Solid Steel. C'était un collectif de DJ Ninja Tune et tout ça, à l'époque 2000-2010. Et là, on a DJ Johnny Kawasaki et DJ Suspense. C'est parti. C'est un gros bordel. Hein.

0: Alors, j'ai pas encore regardé la tête que faisait Damien dans le studio, mais...
1: Putain, c'est pas le meilleur de Solid Steel que tu nous as trouvé, là. Hein. Oh, la vache.
0: Ah, faut s'habituer, en fait. Hein.
1: Non, mais bon, je me souviens de l'époque où, effectivement, j'adorais les mash-up, les mélanges et tout, mais alors là, à ce point-là... Pff,
0: bah, oh, c'est un mash-up un peu alcoolisé, quoi.
1: Ouais. Un peu bâclé aussi, mais...
0: Je pense qu'il y a une prise.
1: C'est clair.
0: Je pense pas qu'il y ait beaucoup de post-production sur ce CD.
1: Mais en fait, à la base, c'était une émission de radio, hein, Solid Steel.
0: Ah oui, c'est vrai,
1: c'était
0: ça.
1: C'était une émission de radio. Alors, je sais plus si c'était sur la BBC combien, mais c'était une émission de radio et ils ont sorti quelques disques. Celui-là, ils auraient pu... Ouais, voilà.
0: Bah, écoute, moi, j'ai pris plaisir à le rejouer un peu dans la voiture, parce que c'est un CD et que je joue les CD dans la voiture, cet été, pour aller me baigner à la rivière. Je m'étais
1: oui,
0: DJ
1: sympa,
0: on Strike.
1: C'était sympa.
0: Bah, oui,
1: le
0: Val de Consolation. C'est magnifique. Et d'ailleurs, la cascade du Lanceau, elle va recracher dans pas longtemps, là, à mon avis. Peu comme ça jusqu'à la fin de la semaine. Il va falloir aller faire un petit pèlerinage à Conso. On enchaîne avec la suite, il est 22h30, vous écoutez Radio Campus Besançon, c'est Musique Dada jusqu'à 23h.

Oh là là là là là là, ça faisait un petit moment que je voulais jouer en jean de poitrine parce que je vais les voir en concert à Paris dans 15 jours. Mais le problème c'est que j'ai mis les morceaux en plein milieu, alors on va le remettre au début. Voilà, c'est ça, la radio en direct de Musique Dada, en jean de poitrine.

0: Le groupe internet le plus viral de tous les temps, Angine de Poitrine, ils viennent de Saguenay. C'est un petit bled en face du Saint-Laurent, dans le Québec profond. Et internet les a fait exploser. En même temps, ils avaient, comme prévu, un espèce de marketing génial où ce batteur et ce guitariste de génie, bien sûr, vous savez l'histoire, ils sont déguisés avec des points noirs, des points blancs, et ils sont censés venir d'une planète extraterrestre. Ils ne savent pas parler un mot de notre langue humaine. Et leur seule langue, c'est la musique microtonale qu'ils font avec virtuosité, comme vous venez de l'entendre. Si vous ne connaissez pas encore Angine de Poitrine, bah, c'est le moment de vous y mettre, puisqu'ils se font en concert un peu partout. En fait, ils surfent sur la vague du succès que leur a offert les réseaux sociaux. Et en particulier, une vidéo qui est sortie il y a un an au Festival des Transmusicales à Rennes, qui avait été tournée par la radio KEXP et qui avait vraiment voilà, fait exploser ce groupe sur Internet.
1: Mais tout le monde connaît Angine de Poitrine, même ma grand-mère connaît Angine de Poitrine. Et je ne sais pas si tu te souviens, enfin c'est sûr que tu te souviens David, le jour où est apparu Angine de Poitrine sur notre fil Facebook, Instagram, c'était le jour de notre émission avec la thématique.
0: Ah, la thématique des maladies.
1: Exactement.
0: C'est vrai.
1: Le soir même de notre émission, apparaissait Angine de Poitrine sur le fil de
0: ouais,
1: nos réseaux.
0: Ouais,
1: un truc de dingue.
0: Sur nos feeds, ouais. Non, c'est vrai. Et bah, ça s'est joué à peu, hein, finalement. Ça s'est joué à peu. Mais on refera une émission thématique sur les maladies, bien sûr, un peu plus tard dans l'année ou en 2027, peut-être avec un nouveau virus qui va nous... nous bloquer chez nous, non, sûrement pas. Alors, on continue parce que je dis absolument n'importe quoi, mais il commence à être. Bah oui, on se rapproche de l'heure fatidique. Hein. Normalement, c'est 21h, 23h. Normalement, c'est un jeudi sur deux, mais là, en ce moment, c'est tous les jeudis. Bref, c'est Radio Pirate, radio en Angine de Dada. Il y a une espèce de bronchite en ce moment. Ça tousse des émissions chaque semaine, quoi.
1: C'est l'anti-blocus.
0: C'est l'anti-blocus, mais non, c'est le blocus justement. C'est là, on prend l'antenne.
1: Le blocus
0: là.
1: De l'intérieur.
0: Mais non, mais on fait du blocus radiophonique.
1: Allez.
0: FM. C'est parti.
1: Lance le son.
0: Encore 15 minutes, peut-être plus.

0: Ah, à propos de Minos. Royal, hein, ce biki.
1: La polycroque était pas mal non plus.
0: Bah oui, mais elle a déjà pu.
1: Ouais. T'as réussi à manger tout au biki?
0: Non, pas encore. Il m'en reste un quart.
1: Je me demande si c'est la cuisson à la graisse de bœuf ou à la cuisson à la graisse de...
0: Du bœuf, Marc Dutroux?
1: De poule.
0: Le chien. Quelle heure il est?
2: Et quelle heure il est? Bah, il est l'heure de mission. C'est pour ça que tu étais en train de jouer.
1: Il faut articuler. Hein.
0: Allez, c'est reparti.
2: Hein?
1: Articuler, monsieur.
2: Mais j'ai mon biki à manger, là. Je peux pas articuler.
1: Essaye.
2: Miou.
1: Rotter Dôme, il a plus déjà de mayonnaise.
2: Quoi?
3: C'est la tête au chat.
1: Rotter Dôme, il y a déjà plus de mayonnaise dans mon pot.
2: Ah!
1: Un chat, quelle ambiance ici. La barque de Cordial de Saint-Pas.
3: Bah ouais. Ça fait une demi-heure que je monte. Mais il y a rien de
2: ça. Mais c'est ma faute, j'aurais jamais dû prendre un Royal avec une frite.
3: Oui, t'as pas pris une frite, tu démarres.
2: Ça se réchauffe.
1: Je vous ai dit de prendre les spécialités locales et vous m'avez pas écouté encore.
2: Là, j'ai pris un biki, moi.
1: Bah mais je vous ai dit, prenez les poulies crocs, c'est mieux.
2: Bien, c'est mieux, hein.
1: Bah oui. Ça nous m'écoute.
2: C'est mieux, hein, les poulies crocs.
0: Mais bien sûr.
2: Peut-être qu'on en reprend, alors.
1: Il y a plein de biki, en fait, qui ne prend pas de trucs, quoi. C'est un carré.
2: C'est quoi, le village, ici?
1: C'est pareil, on a la barque de trucs, on s'en fait manger, comme le champagne, la carte de frigo.
2: C'est quoi le village ici?
1: C'est pareil, on a la barque de trucs, on s'en fait manger, comme le champagne, la carte de frigo.
2: Tourville.

0: que moi qui l'ai fait.
1: On en a pris trois. Il y avait un tas de serviettes qui sont là-dessus. Hein.
0: Merci.
1: On est vraiment arrivé à la bonne heure, quoi. Ah bah j'ai toujours comme ça, hein.
2: Surtout
0: le dimanche soir.
2: On prend le luxe ou pas? Sinon.
1: Ah oui, il faut qu'il remplisse là. Ça va aller jusqu'au luxe.
0: Ouais.
1: C'est dommage, on n'a pas acheté de diesel à 2,74€ à Amsterdam.
0: Là, je voulais prendre un litre.
1: Juste pour le l'explosif.
0: Ouais.
2: Juste les gamins chers, vous voyez.
1: Oui.
2: 224.
1: Étrange.
2: Qu'est-ce qu'on va faire de tous ces frites?
1: Qu'est-ce qu'on va faire de tous ces chats, là? Arrête pas de nous déranger pendant qu'on mange. On fera le dessin, là.
2: C'est vrai que c'est des koalas.
1: Tu peux aller à plus. Plus l'infini. Bien sûr. Un gain infini. C'est génial. Faut demander à cette GPT de faire ça. Une appli de bien infini. Passe pour moi. Ouais. Oh, les chats, ils ont un peu mangé des... Le métal jaune, là.
2: Il n'y a pas le temps de mayonnaise.

0: Ah bah là on a racheté le rad, il m'a laissé les clés. Ah on a racheté le rad, du rad. Là,
1: elle
0: est. Ouais. Non, jamais, jamais.
2: La dame, elle va décéder avec tout ce sujet. C'est pas le bouquin de vous. Ouais. Allez.
0: C'est beau, très beau. Très beau. Alors, quelle est cette application? Quoi à la musique? Non. Quoi à la sainte? Quoi à la sampleur? C'est gratuit?
3: Mais après, t'as des options payantes en plus. Genre samouraï, c'est une espèce de truc. Mais ça, tu t'en fous. Après, tu peux faire tout ce que tu prends.
0: Et donc, t'as enregistré cet animal où? C'est quoi comme animal?
3: C'est moi.
0: Ah, c'est toi?
2: C'est Lucas qui rentre.
0: Est-ce que... Écoute,
2: c'est moi. Ça a le goût de la boulette. Il s'en donne un peu.

0: C'est meilleur hein, quand même. Je regrette qu'on n'ait pas pris.
1: Ah.

0: Las dos elegantes, con esa lo plaxa, me lanzó su quelqu'un veut une boulette? Une boulette chelou? Ça me dit la viande, vaguement. Mais ça n'a vraiment pas de consistance. Ça ressemble à la viande, mais ça n'a pas la consistance. On a presque me dire ce que c'est. C'est des boulettes à la crème, je vous en prie de suite.
1: À la crème des patates avec
0: le goût de jus. On rentre de la friterie et on ne les revit plus jamais.
2: Non, j'ai jamais fait ça.
0: Attends, on a trop merdé, on a tué la commande du bikini sur les sauces. C'est bon, on arrête, on est foutu ce soir.
3: On est tout su.
0: Allons-y, à la sucrée. Un petit peu sucré. Boulette, une suffit. Hein.
3: Ah ouais, ouais.
0: Tu
3: veux
0: goûter la boulette? La boulette à crème de viande.
3: Un goût, il revient pas.
4: Mâcher.
0: C'est clair. Hein.
4: Qu'est-ce que c'est que ce truc?
5: Roasters.
0: En tout cas, depuis le début, je le dis et je le revendique. Quand on va à la friterie belge, on prend des poulets croques et de la sauce lapin.
1: Ouais. La sauce quoi?
0: Lapin.
1: Lapin.
0: Lapin.
1: Lapin.
0: Ah ouais. Une sauce lapin.
3: J'en ai parlé pendant une heure et j'ai complètement oublié.
1: Mais il n'y avait pas.
0: Parce que c'est pas en Wallonie. On est en Flanders.
3: C'est un petit lapin. Ouais.
4: C'est ça. Faut okay. croiser les doigts là.
0: Les Wallons, ils ont la sauce lapin. On aurait dû attendre d'être à Bastogne. Mais vous avez absolument voulu vous arrêter en Merse.
3: Bon bah voilà, il va rester plein de frites.
0: Est-ce qu'on les emporte pas?
3: Ah oui.
0: Est-ce qu'il y a des, tu sais, des recettes avec des frites?
1: Des lentes, des lentes.
0: Ouais, bah tu vois, non.
3: Des frites perdues. Tu veux dire comme des frites perdues? Des frites perdues. Ah, crumble de frites perdues.
4: Bouillon de frites.
3: Bouillon de frites, ouais. Ce que tu peux faire, c'est
1: Tu fais juste des mâles?
3: Non, tu les écrases, tu fais des pommes dauphines. Voilà. Voilà, et tu les fais refrire. Dédicace à Job, hein. C'est lui qui avait eu l'idée de mix frites. Okay. Faire des frites, tu vois, après tu fais avec les frites des pommes dauphines que tu refais frire.
0: Et oui. Si tu les mixes réellement.
3: Ouais, voilà.
0: Tu veux arrêter
3: un peu. C'est ça.
0: Les frites, après, ça se mange une fois. D'où l'expression. L'expression. Demandez-moi pour les punchlines.
3: Je crois qu'on n'a jamais autant parlé durant l'émission.
0: Il y a un début à tout.
3: C'est bien, on parle un peu comme à la radio.
0: Peut-être que nous venons créer l'après-garde.
1: Faire le point sur les sauts.
0: Sur les i.
3: Ouais, c'est merde, total. Ouais, c'est ça. Déjà.
0: Peut-être on peut se réarrêter à Bastogne et reprendre des frites.
3: Ouais, voir si c'est meilleur ou pas.
1: Je pense que
3: On en s'arrête à Bastogne et on leur demande de réchauffer nos frites. Ça ferait des frites troisième génération. Troisième génération. Ah,
0: des dégouttes,
3: une brique.
0: Je sais pas, faire un t-shirt de frites.
3: I love frites.
0: I
3: love
0: frites.
3: Ah ouais, ça me fait une bonne voix.
0: Ah,
3: Ça va.
0: Toi, tu ne reçois pas de message.
3: Oui.
0: Te disant, on n'entend rien à ton truc. Je sais pas, quelle sauce mange-t-il?
3: Quelle sauce sur la table? Ah, mais pourquoi j'ai pris une frite, quoi?
0: C'est faux.
3: Non,
0: Troisième génération.
2: Je vous couvrirai de frites.
0: Oh, Manu, qu'est-ce qu'il y a? Tu m'en offres comment pour la voiture? Allez, fais-toi plaisir, on continue.
3: Ça va être super. Je peux te faire un œuf là-dessus, hop.
0: Là, si tu veux, le tomber. Elle y va lentement, le tomber.
3: Mange mes frites là.
0: La code. C'est le plus beau jour de ma vie.
1: Wow. Je suis content de ne pas partir.
0: J'ai menti.
1: Ça va monter, ça va monter.

0: Fred.
1: On laisse les plateaux comme ça, ouais. Non, je ris. On les fait. De toute façon, on peut rentrer, ils nous ont mis dehors.
2: Ah ouais,
3: ils
4: sont
3: encore là.
4: Non. Mais c'est open. C'est que ça fait mal. Un des plus, je crois, derrière. Allez, on sonne.
1: Il a dit que c'était ouvert.
4: Oui, je veux bien mettre du coup.
5: Les caisses, c'est
4: fermé.
3: Tu peux comprendre, on a acheté sur le trajet.
1: Sur l'autoroute en Belgique, ils vendent de l'alcool.
3: Oui. De la bière.
0: T'as vu ça?
1: T'as pas eu d'électricité pour tout le monde. C'est bien dans ma bière.
0: J'ai vu, moi.
1: Bah oui. Bah oui. J'ai pas envie d'avoir ses doigts dans ma bière, moi.
0: Bah. Arrêtez.
1: Par contre, tu dois payer pour aller faire pipi.
4: Je peux prendre tout?
1: Oui. Donc il y a les avantages et les inconvénients.
0: Ça, je prends. Merci.
1: Entre la France et la Belgique.
6: Ils nous font bien travailler.
1: Tu payes pour aller
6: au
0: toilette. Ouais, toi, surtout.
6: Je suis frite, ouais.
1: C'est pour ça, d'ailleurs.
6: Ça parle l'exemple.
1: Il faut payer les toilettes, parce que c'est comme quand tu vois hier, toi, qui dis.
0: Ah, oui.
1: Et ben, du coup, c'est pour ça qu'ils vont payer les toilettes, parce que ça leur fait des bénéfices.
3: T'imagines, sinon?
1: J'ai compris.
3: Et qu'est-ce qu'ils font du pipi? C'est ça, la question. Est-ce qu'ils font de la jus pipi? C'est très radiophonique, ça. C'était la chronique...
0: De Victor Rémy. On ne sait pas pourquoi, il y a mon nom.
3: Ça balance de nous.
1: Par contre, il y a un invité.
0: Il y a mon nom toutes les semaines. Ah non,
3: ça drop du name.
1: Mais il y a un invité mystère que vous ne connaîtrez jamais.
3: Ce serait pas.
1: C'est mystérieux.
6: Il s'appelle Mystère.
1: C'est un invité mystère.
6: Et gagner une frite. Le prix à gagner, c'est Marguerite de
4: Brine.
1: Et maintenant, musique.
0: Et pour voir la radio.
6: À vous les auditeurs. À vous les auditeurs. Les auditeurs.
1: Et maintenant, musique.
0: Vous êtes toujours sur À propos de Minos, Radio Karim Nancy, 90.7 FM.
1: En avant, la musique, c'est parti.
0: Ah, c'est très radiophonique.
1: Entrez-vous-y.
0: D'accord. Nickel, merci.
6: Merci à toi. Ah bah moi je kiffe plus, c'est un peu...

0: Ne çıkıyorsun?
1: Çavu.
2: Allah.
1: Alors, on va rentrer dans le véhicule. Attention les frites, attention les frites là. Attention, la frite, je l'ai posée sur la glacière,
3: ah oui.
1: En déséquilibre, incertain.
3: Vas-y,
1: ouais, mais en fait, j'ai un petit problème.

0: Ah, pardon. Alors, il y aura peut-être des coupes.
1: Oui.
0: Ouais. On a loupé la sauce lapin, quoi. Allez.

0: Fuck, c'est chaud. C'est chaud. Tu peux pas le mettre à tes pieds?
1: Ah non, il n'y a plus de place.
0: Il n'y a plus de place à tes pieds?
1: Là,
0: tu veux une sangle? Tu veux une sangle?

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0: n'importe quoi. Allez, merci. Non, ça c'est bon. C'est bon. Ça c'est bon. Ça c'est des grosses baguettes quand même.
1: Et c'est quoi ?

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quand tu auras la foi du même pays. Andanga Ribadera Sidi Ali. On va dire 85 au Maghreb. Foi 86. 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Nankoro Chifo. Il y aura un chicken chicken. Ça va un jour, mais je vais finir. Foi de ringa y va. Kalau. Kalau.

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